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1: L'IA qui s'est déployée à marche forcée depuis 2016 et l'IA générative qui arrive aujourd'hui avec des incidences, vous le verrez, horribles. À nouveau, on monte en gamme. À chaque fois, c'est une surenchère, une escalade. En fait, on ne demande pas d'IA, en fait, soyons clairs. C'est pas d'IA qu'on a besoin. On a besoin d'avoir des services publics avec des moyens humains et on a besoin de bien faire notre travail. Plus ça se numérise, plus les règles de calcul sont tellement complexes qu'elles nous échappent. On perd le contrôle. On perd un contrôle total.
2: Sandrine Laritza, syndiquée CGT chez France Travail, témoignait à Lille le 13 juin dernier à l'anti-sommet de l'IA sur la dégradation des conditions de travail qu'engendre, selon elle, depuis une dizaine d'années, la numérisation et la mise en place d'algorithmes de décision et de l'intelligence artificielle générative. Cet anti-sommet de l'IA, organisé en marge du sommet L'IA avec nous, mis en place la veille par la région Hauts-de-France à Euratechnologie, était une initiative du collectif de traducteurs en chair et en os, qui alerte depuis plusieurs années sur les dangers de l'intelligence artificielle générative. Pierre Girard, traducteur et membre de ce collectif.
3: Tout d'abord, il y a déjà eu, au moment du sommet officiel de l'IA à Paris, un contre-sommet déjà qui avait vocation à tenir une parole différente, à manifester aussi une opposition. Et donc là, quand on a appris qu'il y avait un sommet de l'IA qui était organisé ici dans la région, on s'est dit qu'on allait faire quelque chose de similaire. Justement pour faire entendre des voix, pour aussi avoir ces espaces de discussion et en parler aussi avec des gens à cette échelle locale.
2: Quand avez-vous pris conscience du danger que représentait l'IA, notamment pour votre secteur d'activité?
3: J'aurais du mal à le situer dans le temps exactement. Disons que pour la traduction, on est passé à un moment de traduction automatique qui était assez ridicule et un sujet de blague presque pour tout le monde, des textes suite à un changement de technologie qui ressemblaient à des textes, qui faisaient une illusion d'un texte cohérent, qui avait plus des fautes partout, mais en fait qui était toujours vide de sens, qui faisait toujours des erreurs, mais qui, parce qu'il y avait une meilleure formulation, passait plus facilement pour une traduction fiable.
2: Et justement, depuis, comment a évolué votre activité ?

0: Alors, les métiers de la traduction, il y a des très grosses différences selon les secteurs. La traduction technique, donc par exemple le juridique, le médical, est très impacté par les outils d'intelligence artificielle. Donc, il y a beaucoup de gens qui voilà, ne font plus ce travail parce qu'ils ont... Ils ont beaucoup moins de missions, où leurs missions sont remplacées par un travail de correction de la sortie proposée par la machine, qui est un travail beaucoup moins stimulant et surtout, en général, beaucoup moins bien rémunéré. Donc, c'est moins intéressant. Le secteur de la littérature, par exemple, est, lui, plutôt encore relativement... préservé, mais c'est pas tout à fait le cas non plus, ça grignote par la marge. Certaines maisons comme Harlequin ont annoncé que la traduction serait à présent assurée par une agence de traduction qui fait de la traduction automatique et fait corriger les traductions par des traducteurs. Donc finalement, on peut pas dire qu'il y ait des secteurs qui soient plus à l'abri que d'autres à moyen terme.
1: Parlez-nous du contenu un petit peu de ce sommet. Qu'est-ce qu'on pouvait trouver donc aujourd'hui comme thématique dans ce contre-sommet sur l'IA.
0: Le contre-sommet, on l'a organisé autour de trois tables rondes qui réunissent des intervenants et des intervenantes assez divers et avec des thèmes. Il y avait une première table ronde ce matin qui était sur la question création et apprentissage, où il y avait à la fois les enjeux autour de, des créateurs artistiques, mais aussi de l'apprentissage dans l'éducation, à l'université. Une deuxième table ronde autour de les enjeux matériels de l'IA. En fait, finalement, quelles sont les infrastructures tout à fait matérielles qui existent et font fonctionner l'IA, là où on a parfois l'impression que c'est uniquement virtuel et que c'est une utopie comme ça dégagée de tout espace matériel. Et une troisième, plutôt axée autour de la question de l'effet sur le travail. Depuis, le travail de la donnée sur les personnes qui dans des pays comme Madagascar, en fait, font un travail pour entraîner l'IA, jusqu'à l'impact des IA dans le travail ici en France, dans différentes professions.
1: Pour Pierre Girard, la mise en place de l'intelligence artificielle générative dans différents corps de métier sert surtout à augmenter drastiquement la charge de travail et non à libérer du temps, contrairement aux discours dominants.
0: De manière générale, pour en parler avec des gens de différentes professions, on voit bien que l'IA et son déploiement dans différentes professions permet de répondre à une injonction à la productivité, à faire toujours plus, à assumer plus de tâches, même individuellement, c'est-à-dire une personne dont c'est pas le travail de graphisme va se mettre à faire des visuels parce qu'on va lui redemander de faire toujours plus, mais finalement chaque fois dans des conditions dégradées. Et c'est une logique similaire dans aussi les services publics, on va demander à des personnes qui travaillent de faire toujours plus, de remplir plus de missions, de traiter plus de dossiers, mais avec une qualité moindre parce que ça sera beaucoup fait par la machine et la machine elle fait pas bien ou elle fait pas aussi bien que les gens dont c'est le propre métier. Et on voit cette logique un peu, en tout cas, qui est commune dans différents métiers.
1: Pourtant, de plus en plus d'entreprises commencent à douter de l'efficience des intelligences artificielles génératives, que ce soit en termes de coûts financiers comme humains et de gains de temps. Mais pour Pierre Girard, cela ne constitue pas pour autant un frein à l'adoption de l'intelligence artificielle.
0: C'est vrai qu'il y a des différentes entreprises qui se rendent compte que c'est pas si magique, notamment en fait que le gain de temps il est uniquement sur le moment où la machine elle fait une sortie, mais que après si on prend l'ensemble des opérations, notamment de correction, de revenir derrière, finalement le gain de temps il est beaucoup plus incertain, beaucoup plus problématique, et sans compter les questions de bien-être au travail, de santé, de burn-out aussi, tout simplement. Donc en effet, il y a de ce côté-là aussi des freins qui existent. Mais après le risque notamment de ce déploiement, c'est qu'à la fin, même si ces outils fonctionnent mal, et ben en fait on se retrouve prisonnier de les utiliser. C'est le cas notamment dans les services publics. À partir du moment où on donne une charge, une mission, on la délègue voilà à la machine. En fait après c'est difficile de revenir, ou ça se fait d'une manière désorganisé et voilà, c'est assez complexe finalement de revenir en arrière. En fait, cette demande de toujours faire plus, ça induit en effet une pression au travail, ça induit aussi un changement des tâches, c'est-à-dire on va beaucoup plus sauter d'une tâche à une autre qui du coup demande une attention beaucoup plus forte. Et même dans certaines entreprises, des salariés ont dit ces tâches soi-disant rébarbatives que maintenant on m'a promis que c'est du coup c'est la machine qui le fait, donc ça me libère de tâches rébarbatives. En fait, c'est des moments où ma concentration pouvait être moindre, et donc finalement c'était presque un repos dans la journée avant de repartir sur des tâches qui demandent plus de concentration. De manière générale, on demande aux gens de faire plus, d'être autonome et de faire plus, mais c'est une autonomie finalement qui est un peu faussée parce que c'est plus une autonomie pour n'avoir besoin de personne, mais qui finalement renforce par ailleurs une dépendance au contraire du côté de la machine et finalement des groupes qui après maîtrisent l'outil.
1: La région Hauts-de-France est justement en pointe sur l'intelligence artificielle, vouée à devenir la vallée de l'IA, avec l'annonce lors du récent sommet Choose France qui s'est tenu en mai dernier de l'implantation de 3 data centers, ces centres de données indispensables au fonctionnement des IA génératives, à Bouchain, entre Cambrai et Valenciennes, à Dunkerque et à Bosquel dans la Somme. Rien que le site de Bouchain consommerait 1 gigawatt, soit plus d'électricité qu'un seul des 6 réacteurs de la centrale nucléaire de Gravelines d'une puissance de 900 MW. Mais il y a aussi d'autres conséquences comme la consommation d'eau des data centers dans une région pourtant régulièrement en stress hydrique, et c'est bien ce qui inquiète aussi les participants à l'anti-sommet de l'IA de Lille. Pierre Girard.
0: L'impact écologique sur les écosystèmes, sur la consommation d'eau, la consommation des terres, mais les conséquences sociales aussi. Pareil sur l'exploitation du minerai, sur l'exploitation au travail qui est renforcée. Donc voilà, c'est vraiment des facteurs qui s'additionnent en tout cas et qui donnent d'autant plus de raisons de s'opposer à cette technologie.
1: Paola Setta, sociologue du numérique, enseignante chercheuse à l'Université de Lille, qui participait lors de cet anti-sommet de l'IA à une table ronde sur la matérialité et la militarisation de l'IA, pointe également ses dangers.
2: On va entraîner toute l'humanité vers des risques colossaux, à la fois des risques en termes d'explosion des conflits mondiaux, à la fois des risques écologiques, hein, comme ça a été expliqué. L'IA, ce n'est pas de l'immatériel, ça représente des infrastructures écocides qui sont énergivores et donc qui vont finalement nous priver des ressources naturelles qui sont vitales pour notre survie.
3: Pourquoi est-ce qu'il n'y a pas plus d'opposition citoyenne vis-à-vis de l'IA, parce que dans le scénario que vous nous décrivez, on imagine vite, assez vite, des Terminator arriver devant chez nous.
2: La technologie et toutes les technologies de l'information et de la communication, en particulier les technologies informatiques, bénéficient en fait d'un fort pouvoir de faire rêver vraiment les populations. Donc c'est cet imaginaire du progrès en fait, finalement, du progrès technologique comme forcément bénéfique pour les progrès sociaux qui empêche finalement de critiquer ces technologies. Ce sont des technologies qui sont très difficiles à critiquer parce que finalement elles permettent de produire de la connaissance, produire du contenu, accéder à l'information. Elles sont toujours considérées comme des technologies qui vont démocratiser l'accès au savoir. Mais finalement, aujourd'hui, il faut se poser la question de la conséquence des usages des l'IA sur l'apprentissage. Est-ce qu'on va apprendre, en fait, à lire, à penser, à critiquer, à être autonome quand on est, dès le plus jeune âge, outillé par l'IA? Et puis, finalement aussi, le savoir qui est contenu et qui est restitué par l'IA, est-ce que c'est du vrai savoir? Ou alors, est-ce que c'est juste de la donnée? Parce que je pense qu'il y a une différence très nette entre la donnée, la data, et puis le vrai savoir, celui qui est approprié, qui a un contexte, et qui est donc en fait le fruit d'une réflexion, d'une intelligence collective qui ne peut être qu'humaine.
3: Est-ce qu'il peut malgré tout y avoir un bon usage de l'IA? Est-ce que pour vous ça c'est concevable ou pas?
2: Alors, un bon usage des l'IA, moi ce que j'ai essayé de porter, c'est qu'il y a... Les technologies ne sont jamais neutres, c'est-à-dire l'IA est déjà pensée à l'intérieur d'un projet politique centralisateur, autoritaire, tourné vers la rentabilité et l'optimisation du profit. Donc il est fort difficile en fait de s'y inscrire avec un usage éthique. Or, l'usager lambda, c'est pas celui qui a vraiment l'avantage dans ses rapports de force. Donc je pense que nous subissons plutôt des systèmes qui sont pensés contre nous et pas pour nous. Malgré tout, je pense que dans une autre société, on pourrait envisager une IA différente, des IA spécialisées dans des domaines qu'on pourrait nous-mêmes contrôler, nourrir, dont on comprendrait les fonctionnements et pas simplement des boîtes noires qui crachent des résultats mais on ne sait pas vraiment comment elles ont été produites. Donc je pense qu'une autre IA est possible mais uniquement dans une autre société égalitaire, non capitaliste, et donc ce n'est pas le cas aujourd'hui.
3: Est-ce qu'il y a, pour terminer, une des lueurs d'espoir selon vous?
2: Je pense que la prise de conscience sur les dangers des l'IA, ce n'est pas quelque chose qui est l'apanage d'un petit groupe. Moi, je pense qu'il y a de fortes inquiétudes et d'interrogations. Je le vois avec les étudiants, je le vois avec la jeunesse, avec plusieurs travailleurs qui ont peur d'être remplacés par des systèmes d'intelligence artificielle. Donc, moi, j'associe toujours les pessimisme intellectuel à une sorte d'optimisme de la volonté, comme le disait Antonio Gramsci. Donc, je pense qu'une mobilisation contre ces infrastructures destructrices est toujours possible.
1: Pour en savoir plus sur le collectif En chair et en os qui organisait cet anti-sommet de l'IA à Lille, rendez-vous sur le site enchairetenos.org. Ce reportage a été réalisé le 13 juin dernier à Lille par Jean-Philippe Planck de Radio Plus.
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0: Bonjour et bienvenue dans l'univers de la santé mentale, ce monde passionnant et surprenant, miroir de nos peurs et nos méconnaissances. Aujourd'hui, j'ai le plaisir d'accueillir Madame Hélène Verdoux pour parler des psychotropes et en particulier de leur stigmatisation qui crée d'énormes obstacles dans le parcours de soins. Bonjour Madame Verdoux, quel est votre rôle dans l'univers des problèmes psychiques ?
1: Bonjour, merci d'abord pour cette invitation. Alors, je suis professeure de psychiatrie à l'Université de Bordeaux et dans mes thèmes d'intérêt principaux, je travaille sur l'usage des psychotropes en conditions réelles de prescription, c'est-à-dire comment leur usage est fait après leur commercialisation, quand ils sont prescrits à des centaines de milliers de personnes.
0: La stigmatisation, je dirais, elle touche d'abord le grand public. Elle est bien répandue.
1: Alors, effectivement, on peut peut-être déjà rappeler que la stigmatisation concerne avant tout les troubles psychiatriques et ce sont toutes les attitudes et toutes les représentations négatives que on peut avoir vis-à-vis des personnes concernées par les troubles psychiatriques. Et cette stigmatisation va s'étendre en fait au traitement que prennent les personnes concernées par les troubles psychiatriques et au traitement psychotrope. Alors c'est toujours très difficile de prendre un traitement, mais je crois que c'est difficile pour les gens qui n'ont jamais pris de traitement psychotrope de se représenter en fait ce que doivent affronter les personnes qui sont, du fait de leur état de santé, nécessitent de faire usage de ces traitements. En fait, les médicaments psychotropes sont représentés souvent en population générale et aussi donc par les médias qui véhiculent ces représentations de la population générale comme des médicaments dont il faut à tout prix bannir l'usage, dangereux et en fait un problème qu'on rencontre très fréquemment, c'est que tous les médicaments psychotropes sont regroupés dans une seule catégorie, en fait, comme s'il s'agissait de médicaments qui étaient tous identiques les uns par rapport aux autres. Il faut rappeler qu'il existe beaucoup de types de médicaments psychotropes qui ont tous des mécanismes d'action et des cibles thérapeutiques tout à fait différentes. Pour citer les grandes classes, on peut citer par exemple la classe des antidépresseurs, il y a la classe aussi des médicaments anxiolytiques, il y a les médicaments antipsychotiques, les médicaments régulateurs de l'humeur, les médicaments psychostimulants. Bref, les psychotropes, c'est vraiment un ensemble de médicaments très très différents et qu'on ne peut certainement pas regrouper dans une seule catégorie. C'est un peu comme si on mettait dans une seule catégorie les médicaments qui réduisent la tension artérielle, les médicaments qui réduisent le cholestérol, ceux qui réduisent les médicaments antidiabétiques, etc. Donc ce sont des médicaments très très différents. Alors, une des représentations stigmatisantes tout à fait classiques en population générale, c'est la confusion qu'il y a entre les médicaments psychotropes et les substances addictives, ce qu'on appelle dans le grand public et souvent dans les médias les drogues. C'est-à-dire, il y a vraiment une confusion entre prise de médicaments psychotropes et conduite addictive. Et donc ça, effectivement, c'est une des représentations stigmatisantes des plus problématiques qu'il est prioritaire de combattre.
0: Effectivement, et pour illustrer, là, je me souviens d'un cas qui m'avait particulièrement touché. J'avais accompagné quelqu'un aux urgences psychiatriques où j'avais attendu des heures et en tant que père aidant, j'ai commencé à discuter avec les autres personnes en attente. Et il y avait une personne, mais qui souffrait terriblement. Crise de pleurs, tremblements, elle souffrait psychiquement et même somatiquement. Et dans la discussion, elle m'a dit, elle avait qu'un seul souci, pourvu qu'il me donne pas de médicaments. Et quand je vois que pour un simple mal de crâne, dont la souffrance est bien plus légère, on n'hésite pas à prendre une aspirine, et là, la personne, elle souffrait 10 fois plus, et c'était un blocage total. Après, en termes de stigmatisation, il y a le deuxième point, et il y a aussi, ce que je viens d'évoquer là, c'est l'auto-stigmatisation du traitement psychotrope par la personne concernée, une fois que la personne est diagnostiquée et essaye de rentrer dans le parcours de soins.
1: Alors effectivement, ça c'est aussi un frein très très important par rapport à l'usage des psychotropes. Alors l'autostigmatisation, elle existe déjà pour le trouble dont on souffre. Par exemple, quelqu'un qui présente une dépression va avoir une autostigmatisation en se disant c'est je manque de volonté, c'est ma faute si j'ai ce problème de santé, c'est que j'arrive pas à me secouer, je suis trop faible, etc. Et cette autostigmatisation qui concerne la maladie dont on souffre va s'étendre là aussi en fait aux médicaments que l'on prend. Et alors ça va se traduire par différents comportements ou différentes attitudes. Souvent, si on interroge les personnes qui prennent des psychotropes, elles décrivent en général que au moins les premières fois qu'elles ont dû aller se rendre à la pharmacie avec une ordonnance de psychotropes, elles étaient quand même souvent très embarrassées. Elles sont souvent, elles peuvent décrire une gêne quand le pharmacien ou la pharmacienne donne à haute voix le traitement qu'elles prennent. Cet embarras peut se retrouver aussi, par exemple, quand la personne doit faire un examen biologique et doit donner les médicaments qu'elle prend. Donc il y a souvent un embarras qui est vraiment très fréquemment rapporté par les personnes concernées quand on les interroge. Ça peut amener à des conduites de gêne et de honte aussi vis-à-vis de l'entourage, où par exemple la personne concernée qui prend des médicaments psychotropes va dissimuler, va les prendre en cachette, va s'arranger pour que personne, pour cacher les médicaments, qu'ils ne soient pas dans la pharmacie visible de tous. Ça peut entraîner aussi des problèmes quand, lors de repas pris en collectivité où il faut prendre les médicaments, etc. Donc, ça, ce sont des comportements en fait qui traduisent l'autostigmatisation vis-à-vis du traitement psychotrope. Il y a aussi dans l'autostigmatisation vis-à-vis du traitement psychotrope des représentations que peuvent avoir les personnes comme si je prends ce traitement, c'est que je suis faible, que je n'ai pas de volonté, etc. Et puis, on peut retrouver aussi assez fréquemment une représentation stigmatisante concernant le fait que prendre des médicaments psychotropes, c'est forcément un signe qu'on a une maladie très grave ou très chronique, etc. Donc, effectivement, l'autostigmatisation est vraiment... c'est déjà compliqué de prendre un traitement, pour tout le monde, quel que soit le traitement. Et pour les personnes qui prennent des traitements psychotropes, il y a non seulement, la contrainte de prendre un traitement qui est commune à tous les traitements médicamenteux, mais en plus se rajoute cet obstacle supplémentaire qui est la honte ou la gêne vis-à-vis de ce traitement.
0: Absolument. Et je dirais la stigmatisation, comme elle est parfaitement répandue, il y a aussi la stigmatisation par l'entourage. Et ça peut être influencé de façon néfaste, hélas, parfois, les personnes concernées.
1: Alors ça aussi, c'est vraiment un problème central. Et quand c'est vraiment très, très important, quand on prescrit des psychotropes, de demander toujours qu'est-ce que pense l'entourage vis-à-vis de ces traitements, que dit l'entourage vis-à-vis de ces traitements. C'est-à-dire l'entourage, ça peut être la famille, ça peut être les amis, le conjoint, les enfants, etc. Et donc, en fait, il faut partir avec l'idée que vis-à-vis des traitements psychotropes, en fait, tout le monde se déclare, tout le monde a un avis à donner, tout le monde pense être compétent. En fait, c'est un peu les mêmes problématiques qu'on peut retrouver, par exemple, avec la pédiatrie ou l'obstétrique, où tout le monde est compétent concernant les grossesses, où tout le monde a un avis à donner concernant les maladies des enfants. Donc, les personnes qui prennent des traitements psychotropes, quand elles le révèlent à leur entourage, en fait, il faut qu'elles se préparent à affronter tout un tas de commentaires liés, encore une fois, à la stigmatisation de ces médicaments. Alors, le plus fréquent, ce sont des conseils complètement inadaptés, du style « moi à ta place, j'arrêterai ça et je ferai de la méditation, je prendrai des médicaments au papier, j'irai voir un magnétiseur, j'irai faire de l'escalade en montagne, etc. » Donc, des conseils totalement, le plus souvent totalement inadapté par rapport aux problèmes de santé qui justifient la poursuite de ce traitement. Après, aussi, il peut y avoir des commentaires beaucoup plus violents, avec des commentaires du style « mais enfin, tu n'es pas fou, tu n'as pas besoin de prendre ces médicaments, il faut que tu arrêtes ça tout de suite parce que ces médicaments vont modifier ta personnalité », avec là aussi, bien sûr, tous les commentaires concernant les risques d'addiction. « Si tu commences ces traitements, tu ne pourras plus jamais t'en passer, tu vas devenir dépendant ». Et aussi, en fait... quelque chose d'assez fréquent hein, pour les gens, par exemple, qui souffrent de dépression, où il y a souvent des commentaires sur le manque de volonté, etc. Ça peut être aussi des commentaires du style, mais enfin, tu n'as pas de volonté, tu utilises ces médicaments comme une béquille chimique, secoue-toi, etc. Donc, là encore, tout ça, c'est extrêmement douloureux pour les personnes concernées, parce qu'encore une fois, hein, dire c'est déjà une bataille d'accepter de prendre un traitement médicamenteux, souvent long cours, et en plus, il faut affronter tous ces commentaires. Et il y a aussi un problème qui est assez fréquemment rencontré par rapport à chez les personnes qui prennent des traitements psychotropes, c'est que l'entourage peut confondre les symptômes de la maladie avec les effets des traitements. Et donc, conseiller la personne en disant « Mais enfin, regarde ce que te font ces traitements, ça te rend encore plus malade, tu devrais les arrêter. » Donc, en fait, on peut comprendre, hein, quand on a affronté tous ces commentaires, que certaines personnes préfèrent finalement ne pas révéler à leur entourage la prise de psychotropes.
0: Effectivement, et vous voyez, quand on parlait des moyens thérapeutiques, autant quand ils sont complémentaires, j'en suis un fan absolu, comme de la méditation, mais penser que des choses naturelles, méditation, relaxation, sophrologie, peuvent remplacer, est une erreur, mais fatale, absolument fatale. Et moi-même, en tant que père aidant, je dois souvent lutter contre. Et là, je vais faire une petite vignette spécialement pour les proches. Je vais vous raconter une histoire réelle. L'année dernière, j'ai rencontré une personne dont les trois enfants souffrent de troubles bipolaires. Elle a, entre guillemets, réussi pendant 3 ans à les dissuader à prendre des régulateurs d'humeur et même le reste. Quand les enfants se sont rendus compte que, hélas, ces troubles bipolaires, les surmonter sans médicaments, ça tient quasiment de la légende urbaine, cette personne m'a dit, tu sais, maintenant, ils m'en veulent à mort. Donc, déjà, c'est pas facile de garder un lien de confiance avec ses enfants quand ils ont des troubles psychiques. Donc, faites attention de pas tomber dans ce piège.
1: C'est ça. C'est-à-dire qu'effectivement, si on peut donner des conseils à l'entourage, hein, amical, familial, etc., c'est de bien réfléchir quand on commence à faire des commentaires sur le traitement d'une personne qui est concernée par des troubles psychiatriques et se demander en fait, avant de donner des conseils, si ces conseils seront vraiment utiles ou ne vont pas au contraire contribuer à diminuer les chances de rétablissement de la personne concernée. Alors, c'est pas évident hein, pour l'entourage, parce que souvent, ces conseils sont basés sur des bonnes intentions et on pense aider la personne, mais je pense que le point central hein, que vous avez souligné, c'est qu'effectivement, il s'agit pas ici de dire que les techniques non médicamenteuses ne sont pas utiles. Elles sont très utiles en complément des traitements psychotropes, mais elles ne doivent pas être conseillées comme remplaçant ces traitements psychotropes.
0: Effectivement. Et on voit, je dirais, et justement un point pour les proches, avant, si les gens veulent vraiment aider nous, personnes concernées, eh ben, suivez des éducations thérapeutiques pour proches. Des associations comme l'UNAFAM, Profamille, permettent d'avoir justement toutes les bonnes informations et ensuite d'agir correctement sans faire de, je dirais, de maladresse, pour être poli, avec ses proches. Mais la stigmatisation, elle existe même dans la professionnelle de santé, vous m'avez dit. Ça, c'est un point qui m'a surpris.
1: Alors ça, c'est effectivement très très fréquent. Et là aussi, quand on interroge les personnes concernées qui prennent des traitements psychotropes, elles rapportent spontanément ou après qu'on les a interrogées, très très souvent des événements où elles ont annoncé leur traitement psychotrope, soit parce qu'elles ont montré l'ordonnance à un pharmacien ou elles ont expliqué les traitements qu'elles prenaient à notre professionnel de santé. Et c'est extrêmement fréquent que les collègues, qu'ils soient pharmaciens, dentistes, médecins d'une autre spécialité, infirmiers, etc., s'autorisent en fait des commentaires négatifs et critiques vis-à-vis des traitements psychotropes. Alors, les personnes concernées vont vous raconter que ça commence souvent par « Oulala, votre traitement, il est très lourd ». Et puis après, donc, c'est assez fréquent en fait que en pharmacie par exemple des patients se voient conseiller de prendre de l'ophytose plutôt qu'un antipsychotique. Enfin, l'ophytose ça peut être très bien, mais quand on a besoin d'un antipsychotique, en général, l'ophytose ne va pas suffire. Enfin, je parle d'un médicament de phytothérapie. Donc, il y a souvent effectivement des critiques qui peuvent être faites ou des commentaires sur le fait qu'il y a trop de médicaments, que les doses soient trop fortes, qu'il y a des risques très importants liés à ces traitements, par des collègues qui n'ont aucune connaissance du dossier du patient, ni de son histoire, ni des besoins qu'il a à un moment donné par rapport à un traitement. Et là aussi, c'est souvent quand même très très compliqué, au point que ça peut entraîner là aussi des conduites de dissimulation. Chez certaines personnes qui, par exemple, ne vont pas oser dire à leur médecin généraliste qu'ils ont aussi un traitement prescrit par un psychiatre. Ça, ce sont des situations assez fréquentes parce qu'ils anticipent que le médecin généraliste pourrait faire des commentaires ou être très critique vis-à-vis de ce traitement. Et on peut aboutir comme ça à des situations potentiellement dangereuses où il y a un médecin qui va prescrire un traitement sans savoir qu'il y a un traitement psychotrope avec tous les risques, par exemple, d'interaction qui peuvent arriver entre les deux types de traitements. Donc ça, c'est vraiment très, très, très banal quand on interroge les personnes. Mais c'est-à-dire qu'en fait, là aussi, c'est toujours le même processus. La stigmatisation des troubles psychiatriques, elle n'épargne pas les professionnels de santé. Et là, on peut effectivement tous témoigner de la manière dont certaines personnes qu'on prend en charge peuvent être traitées quand elles sont hospitalisées à l'hôpital général, parce qu'on sait qu'elles viennent de l'hôpital psychiatrique, etc. Donc là aussi, la stigmatisation des troubles psychiatriques par les professionnels de santé va s'étendre en fait au traitement que prennent ces patients.
0: Effectivement. Et ces risques de... Quels sont les principaux risques qu'amène la stigmatisation directement pour les patients?
1: Alors, le principal risque, en fait, c'est celui des problèmes d'observance, c'est-à-dire qu'il y a un traitement prescrit. Et donc, du fait de toutes ces représentations, donc la personne sort d'un bureau médical avec une ordonnance et un traitement psychotrope, ou sort de l'hôpital avec un traitement psychotrope, et du fait de toutes ces représentations négatives, en fait, cela peut retentir sur le fait sur l'observance, c'est-à-dire sur déjà le fait de continuer le traitement ou de le prendre à la bonne dose. Et donc, quand un traitement psychotrope est prescrit, le plus souvent, c'est quand même rarement pour des durées de quelques jours. Ce sont le plus souvent, tout au moins pour les traitements de fond, comme les antidépresseurs, les antipsychotiques et les régulateurs de l'humeur. C'est plutôt des traitements qu'on prend sur plusieurs mois, voire sur plusieurs années. Et donc, en fait, on sait que si on ne prend pas ce traitement de manière continue, régulière, le risque principal, c'est la rechute de la pathologie qui a motivé la prescription de traitement. Donc, en fait, le fait d'avoir des représentations stigmatisantes sur les traitements psychotropes, ça impacte très négativement sur l'observance de ces traitements. Ça favorise les risques de rechute. Et qui dit rechute dit perte de chance en termes de rétablissement. Donc, en fait, c'est vraiment très important de lutter contre ces représentations stigmatisantes.
0: Effectivement. Je vois cette stigmatisation, j'ai vu aussi dans donc l'entourage que je fréquente. Les gens, ils arrêtent aussi trop tôt les traitements. Donc, alors que parfois il faut attendre plusieurs semaines, souvent même plusieurs mois, pour savoir si l'avantage bénéfice-risque est bon. Et ils grillent une cartouche et après ils concluent trop rapidement que ce médicament ne leur sera jamais utile. Alors qu'ils auraient pu vraiment changer leur vie. Moi-même, je peux témoigner, alors j'en suis pas fier, mais je pense que c'est un exemple frappant. Moi-même, j'ai arrêté 10 fois de prendre mes traitements. 10 fois au mois d'août. Et ben, je peux vous dire que les 10 fois au 15 septembre, je tombais, je faisais une dépression absolument monstrueuse avec envie de crever. Je dirais l'arrêt, alors brutal médicament, est vraiment le meilleur moyen de déclencher des crises et je l'ai payé cher. Nous arrivons désormais à la fin de l'émission et je vous remercie beaucoup. Pour conclure, je peux dire, quelles que soient vos peurs, et je les comprends, mais je les ai vécues les mêmes. Ne vous privez pas de l'aide des psychotropes. Se rétablir est déjà long et difficile avec des médicaments. Mais alors sans médicaments, honnêtement, vous divisez par 50 les chances de rétablissement. Une petite anecdote pour illustrer mon propos. À 3 mois d'intervalle, dans un groupe de parole, j'ai croisé une personne qui souffrait d'angoisse, de mal-être depuis, elle disait, depuis qu'elle a des souvenirs, donc depuis l'âge de 4-5 ans. Et la deuxième fois qu'elle est venue au groupe de parole, on dit, bon, bah, comment ça va? Elle dit, oh, ça va bien, mais j'ai enfin accepté de prendre des médocs, maintenant je prends celui-là, et ça a changé ma vie. Alors on a tous applaudissements, bravo. Et elle s'est écroulée en larmes. Elle s'est écroulée en larmes, elle m'a dit, mais pourquoi c'est formidable ce qui est arrivé. Elle a dit, oui, c'est formidable, mais je me suis rendu compte que je me suis gâché 40 ans de ma vie alors qu'il y avait une solution. Donc, n'oubliez pas ça, le jour où vous aurez peur, n'oubliez pas cette histoire. Après, il faut aussi faut pas tomber dans l'autre extrême qui consisterait à compter uniquement sur les médicaments pour se rétablir. Parce que dans la plupart des cas, les médicaments, même s'ils sont nécessaires, ils sont pas suffisants. Et là, gros obstacle et gros effort à fournir, et ben, il faut être proactif et chercher des moyens thérapeutiques complémentaires, surtout pas alternatifs, et trouver ceux qui seront efficaces pour vous. Et ça, ben, ça fera l'objet de d'autres émissions. En tout cas, je souhaite remercier chaleureusement Madame Hélène Verdoux, professeure en psychiatrie à Bordeaux, ainsi que François Berchetko à la régie et Thomas Delafosse à la production. Cette émission a été réalisée par l'association ESMF Entraide Santé Mentale France. Fatal Mental, l'émission pour que les problèmes-ci ne soient plus une fatalité.

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1: Du 12 au 19 juin avait lieu dans la région Hauts-de-France un sommet intitulé IA avec nous. Au total, près de 350 événements étaient programmés à travers la région, avec en ouverture, à Lille, un sommet réunissant des centaines de personnes intéressées ou pionnières dans le domaine de l'intelligence artificielle. Alors que la région va accueillir prochainement plusieurs data centers, l'événement avait pour but de rappeler l'importance de ne pas rater le train technologique de l'intelligence artificielle. Mais comme cette dernière questionne, inquiète parfois, l'occasion était aussi là pour rappeler que l'IA ne se fera pas, sur le papier du moins, à n'importe quel prix. On écoute Xavier Bertrand, président de la région Hauts-de-France, lors de son discours d'ouverture.
2: L'IA est un peu comme une marguerite cornefeuille. Il y en a qui l'IA l'aiment ou la connaissent un peu, beaucoup, passionnément, à la folie ou même pas du tout. Et c'est ça qui est très important aujourd'hui. C'est que l'on puisse voir clairement les opportunités de l'IA, mais aussi les défis de l'IA. Que ce soit mon ami Joseph Ougourlian ce matin sur les questions liées à la presse, à la liberté de la presse, à la capacité de continuer à informer. Ça sera aussi l'intervention tout à l'heure de la directrice générale de la SACEM sur la part de la culture et de la création. Et moi qui crois au potentiel de l'IA, je serai très clairement intransigeant pour que l'on préserve la création et les auteurs sans lesquels il n'y aura pas, et je le dis, de création dans aucun domaine. Non mais, on a le droit de bien vouloir comprendre le potentiel de l'IA, mais d'avoir des principes parce qu'on n'est pas dans n'importe quel pays. On est en France, c'est le pays des Lumières, c'est le pays aussi qui croit à des valeurs démocratiques, qui croit au service public et qui croit aussi à la place de la création et de la culture. Et ce combat-là n'est pas purement français, il est aussi bien évidemment européen, Joseph. Ça fait partie des points essentiels. Le reste, c'était aussi l'occasion pour nous de montrer que l'IA avec nous, ça ne suffisait peut-être pas, et que l'enjeu à partir de ce sommet, c'est clairement maintenant l'IA pour tous. C'est pas un glissement sémantique. Et c'était très clair ce matin dans les différentes interventions. L'IA pour tous, ça veut dire que l'IA, c'est pour toutes les entreprises, très grandes entreprises, Barthélémy, mais aussi les PME et les TPE. L'IA pour tous, c'est pour les gens qui ont un emploi et qui se demandent s'il va être transformé, mais aussi pour les demandeurs d'emploi, grâce au partenariat qu'on vient de signer avec France Travail, nous sommes la première région en France, pour qu'on ait près de 25 000 demandeurs d'emploi qui, avant la fin 2027, puissent aussi, grâce à l'IA, pouvoir davantage matcher avec les offres d'emploi. L'IA pour tous, c'est des plus jeunes, je vais reparler de l'école, du lycée, mais c'est aussi les toujours jeunes, qui se sont déjà appropriés l'intelligence artificielle. Et donc, très clairement, c'est l'IA aussi au cœur d'une métropole, au cœur de ce formidable vaisseau amiral de la tech en région qu'on doit à Pierre de Saint-Ignon, ici au cœur de Lille, mais c'est aussi au cœur de Sambre-Avesnois, ou de la Thiérache, ou du sud de l'Oise. C'est partout et c'est pour tous. Et là, on a un véritable rôle à jouer, et je vous dis aussi, au-delà de ce sommet aujourd'hui, nous avons 343 rendez-vous dans toute la région et clairement dans tous les domaines. Ce succès, il est grâce à vous et je voulais vraiment vous dire ma reconnaissance.
1: Si la région se veut pionnière dans le domaine de l'intelligence artificielle, ses enjeux sont bien au-delà des Hauts-de-France. De nombreux observateurs internationaux étaient ainsi présents le 12 juin à Lille pour ce sommet IA avec nous. Parmi eux, Laurent Hublé, ministre bruxellois de l'économie numérique, qui a pu témoigner à notre micro des passerelles possibles entre la région et celle de Bruxelles, dans un pays qui, lui aussi, se questionne sur l'intelligence artificielle.
3: Alors, monsieur le ministre, un ressenti sur cette journée, sur cette participation au premier sommet IA avec nous ici à Lille ?
4: Je suis très heureux de venir à Lille parce qu'on a une histoire très ancienne, Bruxelles et Lille. On fait partie de la même culture et on a un passé de ville industrielle aussi. Et je trouve ça extrêmement positif que des villes telles que Lille prennent un leadership sur ces questions et que ce ne soit pas uniquement les grandes capitales.
3: Prendre pleinement sa part aussi dans la course à l'intelligence artificielle. Où en est-on en Europe aujourd'hui sur l'intelligence artificielle et notamment par rapport à ses concurrents américains ?
4: Je pense qu'on est pile au milieu de la rivière. On a une longue histoire dans l'intelligence artificielle. La recherche fondamentale, elle s'est d'abord faite en Europe dans ce domaine. On a aussi une longue histoire en termes de production de hardware, hein, des technologies, des chips et tout ça. Mais on consomme beaucoup de ces technologies, on ne les produit pas assez aujourd'hui. Et on doit réindustrialiser notre continent, on doit réindustrialiser nos territoires, que ce soit dans les Hauts-de-France ou à Bruxelles. On a un enjeu de ramener de l'activité industrielle, et cette activité, elle est très liée aux nouvelles technologies, elle est liée à l'intelligence artificielle et à d'autres. Et donc nous devons prendre notre place, revendiquer cette place, et assurer qu'on développe une industrie européenne en la matière.
3: Comment prendre sa place justement aujourd'hui, concrètement ?
4: La première chose, c'est de l'affirmer. Et je crois qu'on doit l'affirmer, nous, Européens, aujourd'hui. Nous avons les mêmes valeurs. Nous devons être fiers d'être Européens. Et nous devons assurer que nous sommes souverains. La souveraineté, ce n'est pas un concept théorique. Ça veut dire qu'on a la maîtrise des outils. On a perdu la maîtrise de beaucoup de ces outils. On doit avoir la maîtrise sur les data centers. On doit avoir la maîtrise sur les données. Et on doit avoir la maîtrise sur tout l'applicatif. C'est-à-dire tout ce à quoi l'IA est vraiment utile, dans les hôpitaux, dans l'éducation, ça doit être des solutions qui sont développées dans nos territoires. Et d'ailleurs, un peu partout en Europe, pas uniquement dans les grands hubs technologiques.
3: Beaucoup de questions, évidemment, autour de cette intelligence artificielle, et notamment sur son impact sur l'emploi. Elle se veut parfois facilitatrice, cette intelligence artificielle, et pourtant elle crée des craintes, justement. Est-ce que faciliter les tâches ne va pas enlever la spécificité et la qualité du travail réalisé par les humains ? Comment on répond à ces craintes ?
4: Je pense que c'est une question fondamentale, et que personne n'a la réponse définitive aujourd'hui. On est au début de cette transformation, qui est effectivement une transformation majeure. Je crois qu'on doit aussi être conscient qu'il n'y a pas de consensus social sur cette technologie aujourd'hui. Il y a beaucoup de craintes, il y a de la colère, et on doit vraiment pouvoir l'entendre pour s'assurer qu'on l'utilise à des bonnes fins. Une technologie, c'est jamais un objectif en soi. Ça doit servir à quelque chose. Pour moi, si l'IA, elle sert à améliorer la santé, elle fait que nos hôpitaux sont plus accessibles, que le service est meilleur pour les patients, ça a du sens. Si elle est là uniquement pour détruire des emplois et concentrer la richesse dans les mains de quelques-uns, bien sûr, nous n'en voulons pas, et ça, nous devons l'éviter.
1: L'IA va-t-elle tuer mon emploi ? Voilà une question que l'on entend souvent autour de soi, autour de l'intelligence artificielle. Xavier Bertrand, dans son discours d'ouverture, n'a pas occulté cette problématique et propose des solutions.
2: Nous aurons une conférence sociale sur la question de l'intelligence artificielle dans les Hauts-de-France. Je proposerai aux représentants des partenaires sociaux de venir en débattre ici sans aucun tabou. Parce qu'il y a des opportunités formidables, mais il y a aussi des questions qui se posent, des questions importantes. Est-ce que mon emploi existera toujours ? Est-ce que mon métier sera transformé ? Et par rapport à cela, nous sommes dans une course de vitesse. Beaucoup d'entrepreneurs se demandent comment ils vont pouvoir tirer profit de l'IA et transformer les métiers. Et moi, mon job en tant que responsable politique, comme l'ensemble des acteurs qui sont ici, c'est dans cette même course de vitesse, de proposer d'autres opportunités à ceux dont les métiers seront transformés ou parfois même remplacés. On a cette obligation, ça fait maintenant 10 ans qu'on se bat pour faire reculer le chômage, il est en ce moment à son niveau le plus bas depuis 30 ans. Il ne s'agit pas aujourd'hui d'arrêter, mais de continuer à être à la pointe. C'est une course de vitesse, nous avons cette responsabilité de nous préparer à cette vague de l'intelligence artificielle, mais de nous préparer aussi, on l'a vu à l'instant, à une autre vague qui arrive, pas tout à fait en même temps, mais avec un léger décalage, qui est celle de la robotique et de la robo-numérique et de ce mariage. Il ne s'agit pas d'avoir peur, nous ne sommes pas au Moyen-Âge, ne cherchons pas à nous réfugier dans le donjon, de relever le pont-levis, de préparer l'huile bouillante pour éviter la déferlante de l'IA et de la robotique. Au contraire, soyons clairement conscients des opportunités, des risques, et posons cela. Et je pense qu'une conférence sociale en la matière a beaucoup, beaucoup d'importance, et je compte vraiment sur les partenaires sociaux.
1: Autre enjeu d'importance, l'enjeu écologique. L'intelligence artificielle est en effet très consommatrice de ressources, notamment énergétiques. Selon un rapport commandé par l'Organisation des Nations Unies en 2025, les centres de données ont consommé 4500 milliards de litres d'eau. En 2030, ce chiffre pourrait atteindre jusqu'à 9 milliards de mètres cubes d'eau douce, soit l'équivalent des besoins annuels d'un milliard de personnes vivant en Afrique subsaharienne. Mais alors que nous devons accélérer, selon ses partisans, le développement de l'intelligence artificielle, tient-on suffisamment compte de ces enjeux ? Laurent Hublet, ministre bruxellois de l'économie numérique.
4: Je crois qu'on ne peut pas mettre la tête dans le sable. L'IA aujourd'hui, elle est consommatrice d'énergie. On s'attend à ce qu'il y ait des améliorations technologiques qui fassent qu'elle soit plus efficace énergétiquement, mais c'est aujourd'hui un grand enjeu. L'accès à la puissance électrique, c'est aussi un enjeu de souveraineté. On est en pleine transition énergétique. On se rend compte avec ce qui se passe en Iran et ailleurs qu'on ne peut plus dépendre du pétrole. Et donc, on va devoir faire des choix. Et effectivement, il faudra faire des choix, y compris sur l'utilisation de l'électricité. Se dire, si c'est utilisé de l'IA pour des choses qui n'ont pas de sens, on doit pouvoir ne pas donner l'accès à nos réseaux électriques pour ça.
1: Mais au-delà des craintes sur l'emploi et sur l'environnement, peut-on encore espérer sérieusement concurrencer les entreprises américaines qui ont plusieurs temps d'avance ? C'est un défi loin d'être insurmontable, selon Laurent Hublé, à condition de s'en donner les moyens.
4: On doit changer certaines manières de faire, on doit oser avoir une préférence pour des solutions européennes. En particulier, les gouvernements doivent avoir le courage d'acheter européen plutôt qu'américain ou chinois.
1: Est-ce que ce discours il est entendu justement chez vos homologues de l'Union européenne ?
4: Ça change. Ça pourrait changer plus vite, mais c'est en train de changer. On a des discussions au niveau des 27 sur le Buy from Europe. Je crois qu'il y a toute une série de dogmes ou d'idéologies qu'il y avait à la Commission européenne qui sont en train de changer aujourd'hui. Parce qu'on se rend compte que l'environnement global a changé et ceux qui étaient nos alliés avant ne le sont plus.
3: J'imagine aussi que forcément, avec la proximité avec notre région, que vous allez être très attentif aux passerelles possibles, à des projets communs, peut-être franco-belges. Est-ce qu'il y a déjà des projets qui se construisent ?
4: Bien sûr, il y a déjà des collaborations qui se passent entre différents acteurs à Lille, à Bruxelles, à Gand. Nos écosystèmes, ils sont entremêlés. C'est les mêmes personnes qui investissent, qui construisent des sociétés. Et donc, en tant que pouvoir public, oui, moi, je souhaiterais pouvoir amplifier cette dynamique pour créer plus d'emplois, pour créer des solutions qui fassent sens pour nos territoires.
3: Et des solutions porteuses d'emplois aussi, j'imagine, parce que c'est aussi l'un des enjeux aujourd'hui.
4: Oui, c'est un grand enjeu. On doit relocaliser de l'activité industrielle et technologique dans nos territoires, que ce soit dans le spatial, que ce soit dans l'aéronautique, que ce soit dans toutes ces technologies, les drones, etc., qui sont en train de se développer autour de l'IA. On doit relocaliser ces productions dans nos contrées et on doit maximiser la création d'emplois autour de ces filières.
3: Pour ceux qui nous écoutent, qui seraient peut-être novices, qui suivent peut-être ça de loin, qu'est-ce que vous auriez envie de leur dire aujourd'hui pour leur parler de l'intelligence artificielle ? Quelqu'un qui se dit, finalement, qu'est-ce que ça peut m'apporter aujourd'hui l'intelligence artificielle ? Qu'est-ce que vous lui diriez ?
4: Je lui dirais que c'est le grand changement technologique de notre époque. C'est comme ceux qui vivaient il y a 200 ans quand le train a été inventé. On est dans ce moment-là. Donc il faut s'y intéresser, il faut être curieux. C'est une technologie qui n'est pas parfaite, qui va encore évoluer. Et la meilleure manière d'avoir un avis dessus, c'est encore de l'utiliser et de la tester.
3: Le rôle des pouvoirs publics dans le développement de l'intelligence artificielle, quel va-t-il être ? J'imagine un rôle important, mais concrètement, comment ça va-t-il se passer ?
4: Oui, parce que ça va dans les deux sens. L'intelligence artificielle, elle va aussi fondamentalement changer le fonctionnement des entités publiques. Et on espère qu'elle va nous permettre des gains de productivité, d'être plus efficace dans les secteurs publics, dans l'école, dans les hôpitaux. Et donc, nous devons aussi nous remettre en question sur nos modes de fonctionnement avec l'arrivée de ces technologies. Et puis après, nous devons l'amplifier, donc nous devons créer des filières industrielles et nous devons la réguler. Mais ça, nous le faisons déjà beaucoup en Europe.
1: Près de 350 événements avaient donc lieu la semaine du 12 au 19 juin en région Hauts-de-France. Pitch pour les entreprises afin de lever des fonds et développer leurs projets d'intelligence artificielle. Table ronde pour présenter des solutions IA pour la collectivité. Découverte d'applications à destination des jeunes. Utilisation de l'intelligence artificielle dans le domaine médical et tant d'autres. Les exemples n'ont pas manqué, mais au gré de ce que nous avons pu observer, échanger, ils n'ont pas répondu à toutes les questions que suscite l'arrivée massive de l'intelligence artificielle dans nos vies. C'est sans doute un train à prendre, il est vrai, mais qui suscite encore beaucoup d'interrogations qu'il faudra lever. Un sujet de Julien Maille de Radio Plus.
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0: C'est Info Club Sandwich. Bonjour à toutes et à tous, nous sommes le mardi 8 septembre 2026. Vous écoutez Info Club Sandwich, votre quotidienne d'actualité locale et associative sur Radio Campus Amiens. 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C'est mon premier direct depuis la rentrée. Je suis hyper contente de vous retrouver pour cette nouvelle saison. Et pour m'accompagner, je ne suis pas seule, je suis avec Colline. Salut, comment ça va? Est-ce que tu es contente de me retrouver aujourd'hui?
1: Alors, salut. Oui, je suis très contente de te retrouver aujourd'hui à l'animation et à la technique, même si tu ne savais plus comment on faisait.
0: C'est vrai, j'étais un peu paniquée, mais finalement, regarde, en beauté ou quoi?
1: Magnifique, merci. Cette transition était splendide. très contente, ça fait longtemps qu'on ne s'est pas fait une petite émission toutes les deux.
0: Oui, et ça nous a manqué, même si on se voit quand même tous les jours et qu'on travaille quand même tous les jours, voilà, même si on n'est pas en direct.
1: Du lundi au dimanche.
0: À peu près. côté musique, aujourd'hui, je vous propose une sélection de deux artistes que j'ai vus hier en concert à l'Élysée Montmartre. Alors, ce n'est pas local, mais par contre, j'espère que ce sera de belles découvertes musicales pour vous. Le premier titre, il s'appelle Ilwa de Zayn. C'est une artiste jordano-palestinienne qui mêle la musique traditionnelle palestinienne et le R&B. Et en fin d'émission, c'est une rappeuse qui a fait sa première partie. Et vous l'avez déjà entendu sur Radio Campus Amiens, puisque je l'ai déjà mis la semaine dernière. Mais vu que je l'ai vu hier, j'en remets un petit à nouveau, parce que c'est trop bien. Elle s'appelle Léna et son titre sera Galbi. Enfin bref, avant d'écouter tout ça, on commence, comme d'habitude, par l'interview du jour. Et Colline, je te laisse la parole.
1: Je vais essayer de ne pas trop tousser, mais merci beaucoup. Alors oui, je reçois Cécile Martinelli, référente mentorat à la Fève. Bonjour.
2: Bonjour.
1: Alors déjà, est-ce que vous pouvez nous parler un petit peu de la Fève au national? Donc c'est une association nationale, est-ce que vous pouvez nous parler un petit peu de la Fève?
2: Oui, bien sûr. Du coup, la Fève, c'est une association nationale qui a été créée en 1991 par trois étudiants et étudiantes pour faire du lien entre les quartiers et les campus. Donc c'est comme ça qu'est née l'association, puis... ça a bien fonctionné et ça aurait été dommage que ça reste à Nanterre, à Paris. Donc c'est allé un peu dans toute la France, c'est même en Belgique, à Bruxelles et à Barcelone, en Espagne. Et du coup, il y a des antennes au niveau local pour qu'il y ait des salariés sur le terrain et que tout ne soit pas centralisé à Paris.
1: Oui, donc c'est 60 pôles qui gèrent, oui. Qui construisent la Fève et donc... Là, vous venez pour nous parler de la Fève Amiens. Est-ce que vous pouvez... Donc, c'est depuis 2018 qu'elle a été créée, la Fève Amiens.
2: Exactement.
1: Qu'est-ce que vous menez comme action?
2: Alors, nous, ce qui nous fait lever le matin et venir au bureau, c'est lutter contre les inégalités socio-éducatives. Comment? On a deux programmes pour ça. Nous, on porte Démo Campus, qui est la démocratisation de l'université, des études supérieures, pour éviter l'autocensure, se dire qu'il y a des possibilités, ouvrir les champs des possibles. Et on porte ce dont je vais surtout parler aujourd'hui, le mentorat, qui est un mentorat éducatif à destination des enfants et des adolescents âgés généralement entre 5 et 17 ans.
1: Alors vous agissez sur tout le territoire, Amiens et ses alentours, ou la Somme, ou l'ancienne Picardie, les Hauts-de-France?
2: Alors, nous, à La Fève Amiens, en ce qui concerne le mentorat éducatif, on est surtout sur Amiens, Amiens-Ville, mais également Amiens Métropole. Et ensuite, avec Démo Campus, mes collègues œuvrent sur le territoire de la Somme, sur le territoire de l'Oise. Vous parliez d'ancienne Picardie. On a également une antenne à Saint-Quentin sur encore un autre programme. C'est très riche, La Fève. Parce qu'il faut beaucoup de moyens pour lutter contre les inégalités socio-éducatives. Et vous parliez des Hauts-de-France, on a différents pôles dans les Hauts-de-France, comme à Lille, à Valenciennes, à Dunkerque, à Roubaix. Et on est en lien, alors même si nous on reste vraiment à Fève Amiens, je participe à des groupes de travail avec mes collègues des Hauts-de-France pour partager nos idées, nos retours d'expérience. C'est comme ça aussi, en s'inspirant les uns des autres, qu'on mène cette action, mais en se concentrant aussi sur vraiment le local. Qu'est-ce qu'on peut faire au local? Le but, c'est pas de décliner tous les programmes, mais de se dire, bah, on est à Amiens, de quoi Amiens a besoin.
1: Et alors justement, pour réussir à lutter contre ces inégalités, vous menez aussi des partenariats, vous créez des partenariats avec qui vous travaillez ?
2: En effet, nous on le dit souvent, la FEV tout seul, on n'est pas grand-chose. Nous on compte beaucoup sur nos partenaires, on a différents partenaires, des partenaires universitaires comme l'UPJV, qui est vraiment notre gros soutien, notre gros partenariat, pour la recherche des bénévoles. Mais on travaille aussi, qui dit bénévole dans mentorat, il y a les bénévoles, mais il y a aussi les jeunes à accompagner. Et donc là, on va avoir des partenaires socio-éducatifs, justement, l'éducation nationale avec les écoles élémentaires, mais également les collèges, les lycées. On va aussi travailler avec des associations locales, on va travailler avec les dispositifs de réussite éducative. En fait, avec tous les professionnels qui vont connaître les enfants et leurs besoins, qui vont nous les orienter pour que nos super bénévoles étudiants, étudiantes puissent les accompagner.
1: Et justement, ce mentorat, comment est-ce que ça se passe ? Alors là, vous êtes en pleine session de recrutement. Vous allez, votre souhait, pardon, c'est d'en recruter 200.
2: Oui.
1: Comment ça se passe ? Qu'est-ce que vous proposez, donc, ce mentorat ? Comment ça se décline ?
2: Ce mentorat, donc, je le répète, hein, il est éducatif et il a la particularité d'être à domicile des enfants. Ouais. Ça permet aussi d'inclure du coup la famille dans ce mentorat, même si c'est bien une séance de 2 heures de l'étudiant étudiante avec l'enfant. C'est pour construire cette relation individuelle, redonner confiance, motivation, donner l'envie aux enfants qui parfois peuvent être peut-être un peu démotivés scolairement, qui peuvent avoir besoin d'aide, une aide autre que celle des fois que les parents peuvent pas proposer. Et nous, ce qu'on va dire aux étudiants et étudiantes, c'est vous avez envie de transmettre, vous avez envie d'avoir peut-être une première expérience d'engagement dans le bénévolat, rejoignez-nous et après on va les accompagner pour mettre ce mentorat en œuvre.
1: Alors ce mentorat, c'est un programme national ?
2: Oui.
1: Et sur quels critères est-ce que vous vous basez aussi pour recruter ? Donc ils sont peut-être bénévoles, mais est-ce que vous avez un droit de regard sur leur parcours, sur leur formation ?
2: Ce que je vous disais, nous, on est du coup beaucoup sur le lien intra-générationnel. Ce qu'on projette, ce qu'on a envie, c'est que les enfants, les jeunes puissent se reconnaître et se dire « Ah oui, moi, je peux peut-être faire ça plus tard. » Et donc, on va être vraiment sur cette envie de partage, de transmettre, de passer un temps avec un plus jeune que soi. Et on va les accompagner pour les former. Soit via nos MOOC, qui sont alimentés par le national beaucoup. C'est pour ça que c'est important.
1: Vous expliquez un peu ce que c'est.
2: Un MOOC, oui, bien sûr. C'est une ressource en ligne. Ça va être un petit cours en ligne avec des ressources, avec des idées de jeu. Il va y avoir que faire lors de la première rencontre, que faire si j'accompagne un jeune accompagné par l'ASE. Quelle est ma posture en tant que mentor ? Que faire s'il pleut ? Que faire si moi, je ne connais pas trop la ville ? Enfin voilà, il y a plein de choses comme ça. Et on propose aussi des formations dans notre local pour les former justement sur cette posture de mentor, pour les rassurer, pour proposer des idées d'activité lors des séances de mentorat, puisque des fois, ça peut faire un petit peu peur de se dire « Waouh, 2 heures, qu'est-ce que je vais faire pendant 2 heures ?»
1: Et alors, on parlait, avant de commencer cette interview, avant même de commencer l'émission, on parlait qu'il y avait 2 antennes de la FEV au niveau de la Somme. Ça change très vite. Est-ce que vous pouvez nous expliquer un petit peu cette antenne, elle a fermé ?
2: Oui, en fait, elle n'a pas vraiment fermé. C'est qu'on était la délégation académique et la FEV Amiens, et on s'est réunis. Autant mettre nos forces toutes et tous ensemble dans le même local. Ça évite aussi les allers-retours. C'est plus facile aussi pour les étudiants et étudiantes de se dire « Ah, je vais à quel bureau ?» Surtout que les deux portaient le même numéro de rue. Donc c'était un peu compliqué, on l'avoue. Donc voilà, là, ça nous permet de se dire « On est la FEV Amiens, on est une équipe, on a le même projet et on va travailler ensemble et c'est plus simple aussi peut-être pour les partenaires de se dire mais qui est la délégation académique, qui est la FEV Amiens. Des fois, il y a des mêmes visages sous les deux noms. Donc, le but, c'est de simplifier.
1: Et donc, si on est étudiant ou étudiante et qu'on souhaite devenir faire du mentorat, pardon, oui, avec la FEV, où est-ce qu'on peut retrouver vos locaux? Où est-ce que ça se passe, les formations, etc.?
2: Oui, alors nous, on se situe au 20 rue des Otages à Amiens, donc en centre-ville, près de la place René Goblet. Et tout le mois de septembre, vous allez nous croiser, c'est sûr. On est sur les pré-rentrées, dans les campus. Ce jeudi, on est à la JAE, la journée d'accueil des étudiants. On est reconnaissable avec nos t-shirts rouges écrits à FEV. Après, vous pouvez nous retrouver sur Instagram, à FEV Amiens. Vous pouvez nous retrouver sur notre site internet. Et il y a des petits formulaires à remplir ou juste même envoyer un message de « je suis intéressée ». Et après, avec nos collègues, surtout notre collègue Joël, elle va reprendre contact avec eux, leur proposer justement un premier temps d'échange, puisque quand on se rencontre sur les campus, ça dure 5 minutes. Là, on propose un réel temps d'échange d'une heure pour présenter, pouvoir poser des questions.
1: Et si on est un étudiant, par exemple, étudiant-étudiante amiénois, amiénoise, on change de campus, on va dans une autre université, est-ce qu'il y a un suivi? Est-ce qu'on peut, par exemple, demander à une autre antenne de faire du mentorat dans un autre campus, etc.
2: Ouais, c'est déjà arrivé. Là, par exemple, on avait une super bénévole qui est restée 3 ans avec nous et qui est maintenant volontaire en service civique dans le sud de la France au sein de la FEV. En fait, on leur demande, nous, on fait un suivi aussi avec nos bénévoles tout au long de l'année. On fait un bilan de fin, bien sûr. Et il y a toujours cette fameuse question, est-ce que tu souhaites te réengager à la FEV l'année prochaine? Des fois, on va nous dire non, j'ai plus le temps. Des fois, on va nous dire bah oui, mais en fait, je déménage. Ah, mais ça tombe bien, tu vas où? Ah, mais il y a la FEV, j'envoie ton contact, inscris-toi. Voilà. On peut faire le relais, bien entendu.
1: Et est-ce que vous suivez tous vos bénévoles? Donc là, c'est 200 bénévoles que vous allez recruter. Mais combien vous êtes pour suivre ces 200 bénévoles? Est-ce que vous les suivez, je ne sais pas, c'est un suivi par mois? Est-ce que c'est un suivi par an?
2: C'est un suivi mensuel grâce à notre super équipe. On est 5 salariés, mais également 10 volontaires en service civique. Donc répartis sur 2 programmes. Et là, sur le mentorat, on va vraiment avoir 6 volontaires dédiés au mentorat. On est 4 salariés sur le mentorat. Et oui, les volontaires vont surtout être accompagnateurs des bénévoles, puisque ils ont sensiblement le même âge, ils se sont peut-être déjà rencontrés sur les campus, et la super force, c'est que nos volontaires sont eux-mêmes et elles-mêmes mentors. Donc elles savent, et je vais parler à elles, parce que c'est que des filles cette année, elles savent en fait, elles vont le vivre, elles vont pouvoir échanger, et ça permet de garder ce lien qu'on aime tant intra-générationnel, là où avec mon collègue Thomas, on va surtout, nous, faire le suivi des familles. Parce qu'on suit les étudiants, mais on suit aussi les familles. Donc, une fois par mois, par appel, mais on va aussi proposer, grâce à Joël, l'animation de la communauté avec des temps de rencontre au local, on appelle soirée bénévole. Voilà, ça a permis aussi de garder le lien et de se dire qu'on... On n'est peut-être pas tout seul à être bénévole. Des fois, on s'engage dans une asso parce qu'on a besoin de rencontrer du monde.
1: Et vous prenez tout type d'étudiants et étudiantes, même des personnes qui Erasmus, vraiment, quiconque qui est étudiant peut...
2: Oui, étudiants de moins de 30 ans. Encore une fois, je connais ce mot par cœur, l'intragénérationnel. C'est pour ça que c'est moins de 30 ans, c'est pour que ce soit plus facile aussi pour les enfants de s'identifier et que ça casse un peu cette figure que des fois il y a justement à l'école, avec les éducateurs, pour qu'ils puissent se reconnaître. Et donc c'est pour ça qu'on limite à moins de 30 ans.
1: Et ce sont des jeunes de quel âge à quel âge, par exemple, qu'on peut accompagner?
2: De 5 à 17 ans, ce qui va correspondre à grande section de maternelle pour travailler la transition avec le CP et l'école élémentaire, et jusqu'à la terminale, généralement.
1: Et alors, on va peut-être terminer aussi sur les contacts, contacter la FEV, si on veut être bénévole, où est-ce qu'on peut vous retrouver? Est-ce que vous avez des actualités là qui arrivent d'endroits? Par exemple, on parlait de pré-rentrée, etc. Voilà, un petit peu toute cette partie contact.
2: Oui, bien sûr. Je pense comme beaucoup d'associations et Vous pouvez nous retrouver jeudi à la journée d'accueil des étudiants. On y sera toute la journée. Notre nouvelle équipe de volontaires est justement en train de préparer un super programme.
1: Vous faites toutes les journées d'accueil des étudiants ? Enfin, je veux dire de toute la Somme et de Haine-et-Loise.
2: Alors là, on est surtout présent à Amiens. Lundi dernier, j'ai une collègue qui était présente à Saint-Quentin. Nous, on va surtout se concentrer sur Amiens, puisqu'on propose du mentorat présentiel au domicile des familles. Donc pour nous, c'est important que les étudiants et étudiantes soient à Amiens. C'est plus facile. Puis après, en fait, vraiment là, lors des pré-rentrées, il y aura à chaque fois, le plus souvent, la fève de présent. Si vous nous avez pas vu, c'est pas grave. On est sur Internet, sur Instagram. À Fève Amiens, tout simplement. Et on a un mail qui est tout simple, amiens@afev.org, où pareil, on est derrière, on peut répondre.
1: Et alors, qu'est-ce que vous avez envie comme message à nos étudiants et étudiantes pour leur donner envie de vous rejoindre ?
2: C'est une super expérience. Moi, je la vis en tant que salariée, et en fait, j'aurais vraiment aimé la vivre en tant qu'étudiante, je ne connaissais pas. Et quand j'ai les retours, moi je travaille surtout avec les familles, je travaille beaucoup moins avec les élémentaires aussi, et les maternelles. Et quand j'ai les retours des enfants, enfin c'est peut-être un peu bateau, mais ils ont envie, ils sont trop contents, ça devient leur étudiant, leur bénévole. Et aussi ce que ça amène aux étudiants, en fait, là ils nous le disent. On a eu des témoignages d'étudiantes qui nous ont dit l'attestation que j'ai reçue à la FEV pour valoriser cet engagement m'a permis de faire la différence pour le master, c'est trop bien. Moi je suis pour l'engagement, je travaille justement dans une association parce que je crois en cet engagement et je trouve qu'à la FEV c'est une super première porte d'entrée parce que justement il y a tout cet accompagnement, vous n'êtes pas seul, vous pouvez rencontrer d'autres bénévoles et avoir un suivi qualitatif, et vous pouvez vraiment le valoriser dans votre parcours. Ça, c'est important aussi. Voilà.
1: C'est déjà très bien. Merci beaucoup, en tout cas, d'être venu répondre à ces quelques questions.
2: Merci de nous avoir invités, surtout.
1: Et on vous souhaite aussi un bon recrutement. Voilà.
2: Merci.

0: Vous venez d'écouter Ilwa de Zayn. Une belle fin. On était surprise en studio. J'avais oublié cette fin et c'était en même temps, après avoir dansé, on a été très concentrés d'un seul coup.
1: Ça fait un peu musique de film.
0: Oui, ça a fait musique de film. Et puis, vraiment, on était en train de danser dans les studios il y a 2 secondes et après, ça nous a calmés tout de suite.
1: On est devenus toutes calmes.
0: Ce qui arrive pas souvent.
1: Et c'est pas Zayn des One Direction.
0: C'est pas Zayn des One Direction. Non, c'est une artiste. C'est une artiste palestinienne, elle est incroyable, elle est en tournée en ce moment en Europe. Il reste peu de place, mais allez-y, elle est passée hier à Paris et j'y suis allée. Elle était, c'était incroyable.
1: Ouais, t'as des étoiles plein les yeux.
0: Ah ouais,
1: j'ai fan.
0: Je suis archi fan. Et elle danse avec, c'est que des meufs sur scène. Et elle danse le dabke, qui est une danse palestinienne traditionnelle, enfin jordanienne. Et libanaise, etc., du Levantin. Et c'est incroyable. Vraiment, c'était un spectacle pour les yeux et pour les oreilles en même temps.
1: Oh.
0: C'est beau, hein?
1: C'est beau ce que tu dis.
0: Merci.
1: En fait, t'es revenue en Info Club Sandwich, super poétique.
0: Ouais. Peut-être que dans 2 semaines, ce sera plus le cas, mais là, je le sens bien.
1: Et la rentrée.
0: Pour cette deuxième partie d'émission, justement, parlons un petit peu de la rentrée et des conséquences de la rentrée. Lina vous a préparé une chronique sur un vécu personnel, assurément, et en même temps, c'est un vécu très collectif, le retard, qui concerne quelques personnes de l'équipe de Radio Campus parfois. En tout cas, on écoute ça et vous allez nous donner votre avis.
2: Pourquoi sommes-nous toujours en retard? J'arrive dans 5 minutes. Cette phrase, on l'a tous déjà dit au moins une fois. Et parfois, il faut bien l'avouer, ces 5 minutes peuvent facilement devenir 15, 20, voire 30 minutes. Être en retard est devenu une habitude pour beaucoup de personnes. Pourtant, chaque matin, on se promet la même chose. Aujourd'hui, je vais me lever tôt. Aujourd'hui, je vais être à l'heure. Mais le lendemain matin, notre réveil sonne et au lieu de nous lever, on s'appuie sur encore 5 minutes. Puis, 5 minutes plus tard, on recommence et sans même s'en rendre compte, une demi-heure est passée. Le plus étonnant, c'est qu'on pense toujours avoir le temps. On se dit, je vais juste regarder une vidéo. Je vais juste répondre à ce message ou encore, je vais juste choisir ma tenue. Mais ces petites juste s'accumulent. Une vidéo devient 3 vidéos, un message devient une conversation et choisir une tenue devient finalement un défi de mode devant son miroir. Et quand on réalise qu'on est vraiment en retard, tout devient urgent. On cherche ses chaussures, ses clés, son téléphone, évidemment. C'est toujours à ce moment-là qu'on ne retrouve plus rien. Les clés sont mystérieusement disparues, alors qu'elles étaient juste devant nous depuis le début. Puis vient le moment où l'on sort enfin de chez soi. On marche rapidement, on regarde l'heure toutes les 30 secondes et on commence à faire des calculs impossibles. Si je marche plus vite, que le feu passe au vert et que le bus arrive exactement maintenant, je peux peut-être être à l'heure. Évidemment, le feu devient rouge et le bus part sous nos yeux. Mais pourquoi sommes-nous toujours en retard? Peut-être parce qu'on sous-estime le temps nécessaire pour faire les choses. Se préparer ne prend pas 10 minutes. Quand il faut se doucher, s'habiller, manger, préparer son sac et retrouver ses affaires, on imagine toujours la journée idéale où tout se passe parfaitement. Pourtant, dans la réalité, il y a toujours un imprévu. Le problème, c'est aussi notre rapport au temps. Aujourd'hui, nous sommes habitués à tout faire rapidement. Les vidéos sont courtes, les messages sont instantanés et les informations arrivent immédiatement. Alors, attendre quelques minutes peut parfois nous sembler interminable. Nous voulons gagner du temps, mais paradoxalement, nous le perdons souvent sans nous en rendre compte. Être en retard peut même devenir une source de stress. On commence la journée en courant, on arrive essoufflé, on s'excuse, on se promet encore une fois que cela ne se reproduira plus. Pourtant, quelques jours plus tard, le même scénario recommence. Alors peut-être que la solution est beaucoup plus simple qu'on ne le pense. Prévoir un peu plus de temps, poser son téléphone quelques minutes plus tôt, surtout arrêter de croire que 5 minutes vont miraculeusement régler tous nos problèmes. Après tout, être à l'heure, ce n'est pas seulement respecter une horloge, c'est aussi respecter le temps des autres. Et si demain, pour une fois, on essayait de partir 5 minutes plus tôt, enfin, 10 minutes, soyons réalistes.
0: Merci beaucoup Lina pour tous ces conseils qu'on va dûment appliquer à Radio Campus Amiens.
1: Essayez
0: d'appliquer.
1: Essayez, parce que c'est pas toujours évident.
0: Après, techniquement, on est toujours à l'heure pour les directs. Vous entendrez nos belles voix à l'heure.
1: Votre quotidienne, elle est jamais en retard.
0: C'est vrai, c'est beau ça.
1: Alors, attends, elle est jamais pour le moment, parce que ça se trouve, il va nous arriver un petit problème demain. Et bim!
0: Et peut-être qu'on retard. Va... Oui, ça se trouve, on s'est porté l'œil avec cette histoire.
1: Voilà, donc je touche du bois.
0: On touche du bois.
1: Je peux même toucher du singe.
0: On touche du singe et du bois, parce qu'il y a une statue de singe dans les studios. Voilà
1: pourquoi... une petite statue de singe.
0: Et on ne sera pas en retard demain, tout va bien aller demain, et pour le reste de la semaine et pour le reste de la saison, s'il vous plaît. Contrôle fric. Du coup, c'est sur ça, sur nos espérances de non-retard, qu'on va conclure cette Info Club Sandwich. On se retrouve demain pour discuter de musique et de vinyle avec un invité un peu spécial et évidemment bien connu de Radio Campus Amiens. On vous invite à écouter demain à midi. Et pour terminer cette émission en beauté, je vous laisse avec Galbi de Léna. C'est une jeune rappeuse qui était la première partie donc de Zayn, la première artiste que vous avez écoutée. Elle chante son amour pour l'Algérie, pour sa grand-mère, mais aussi pour son histoire et sa double culture. C'est incroyable et les paroles sont...
1: Très objectives, hein, la personne quand même.
0: Je reste dans l'objectivité. À demain sur Radio Campus Amiens.

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1: C'est Info Club Sandwich. Bonjour à toutes et à tous, nous sommes le mardi 8 septembre 2026. Vous écoutez Info Club Sandwich, votre quotidienne d'actualité locale et associative sur Radio Campus Amiens. 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C'est mon premier direct depuis la rentrée. Je suis hyper contente de vous retrouver pour cette nouvelle saison. Et pour m'accompagner, je ne suis pas seule, je suis avec Colline. Salut, comment ça va? Est-ce que tu es contente de me retrouver aujourd'hui?
2: Alors, salut. Oui, je suis très contente de te retrouver aujourd'hui à l'animation et à la technique, même si tu ne savais plus comment on faisait.
1: C'est vrai, j'étais un peu paniquée, mais finalement, regarde, en beauté ou quoi?
2: Magnifique, merci. Cette transition était splendide. Très contente, ça fait longtemps qu'on ne s'est pas fait une petite émission toutes les deux.
1: Oui, et ça nous a manqué, même si on se voit quand même tous les jours et qu'on travaille quand même tous les jours, voilà, même si on n'est pas en direct.
2: Du lundi au dimanche.
1: À peu près. côté musique, aujourd'hui, je vous propose une sélection de deux artistes que j'ai vus hier en concert à l'Élysée Montmartre. Alors, ce n'est pas local, mais par contre, j'espère que ce sera de belles découvertes musicales pour vous. Le premier titre, il s'appelle Ilwa de Zayn. C'est une artiste jordano-palestinienne qui mêle la musique traditionnelle palestinienne et le R&B. Et en fin d'émission, c'est une rappeuse qui a fait sa première partie. Et vous l'avez déjà entendu sur Radio Campus Amiens, puisque je l'ai déjà mis la semaine dernière. Mais vu que je l'ai vu hier, j'en remets un petit à nouveau, parce que c'est trop bien. Elle s'appelle Léna et son titre sera Galbi. Enfin bref, avant d'écouter tout ça, on commence, comme d'habitude, par l'interview du jour. Et Colline, je te laisse la parole.
2: Je vais essayer de pas trop tousser, mais merci beaucoup. Alors oui, je reçois Cécile Martinelli, référente mentorat à la Fève, bonjour.
3: Bonjour.
2: Alors déjà, est-ce que vous pouvez nous parler un petit peu de la Fève au national? Donc c'est une association nationale, est-ce que vous pouvez nous parler un petit peu de la Fève?
3: Oui, bien sûr. Du coup, la Fève, c'est une association nationale qui a été créée en 1991 par trois étudiants et étudiantes pour faire du lien entre les quartiers et les campus. Donc c'est comme ça qu'est née l'association, puis... ça a bien fonctionné et ça aurait été dommage que ça reste à Nanterre, à Paris. Donc c'est allé un peu dans toute la France et même en Belgique, à Bruxelles et à Barcelone en Espagne. Et du coup, il y a des antennes au niveau local pour qu'il y ait des salariés sur le terrain et que tout ne soit pas centralisé à Paris.
2: Oui, donc c'est 60 pôles qui gèrent, qui construisent la Fève et donc... Là, vous venez pour nous parler de la Fève Amiens. Est-ce que vous pouvez... Donc, c'est depuis 2018 qu'elle a été créée, la Fève Amiens.
3: Exactement.
2: Qu'est-ce que vous menez comme action?
3: Alors, nous, ce qui nous fait lever le matin et venir au bureau, c'est lutter contre les inégalités socio-éducatives. Comment? On a deux programmes pour ça. Nous, on porte Démo Campus, qui est la démocratisation de l'université, des études supérieures, pour éviter l'autocensure, se dire qu'il y a des possibilités, ouvrir les champs des possibles. Et on porte ce dont je vais surtout parler aujourd'hui, le mentorat, qui est un mentorat éducatif à destination des enfants et des adolescents âgés généralement entre 5 et 17 ans.
2: Alors vous agissez sur tout le territoire, Amiens et ses alentours, ou la Somme, ou l'ancienne Picardie, les Hauts-de-France?
3: Alors, nous, à La Fève Amiens, en ce qui concerne le mentorat éducatif, on est surtout sur Amiens, Amiens-Ville, mais également Amiens-Métropole. Et ensuite, avec Démo Campus, mes collègues œuvrent sur le territoire de la Somme, sur le territoire de l'Oise. Vous parliez d'ancienne Picardie. On a également une antenne à Saint-Quentin sur encore un autre programme. C'est très riche, La Fève. Parce qu'il faut beaucoup de moyens pour lutter contre les inégalités socio-éducatives. Et vous parliez des Hauts-de-France, on a différents pôles dans les Hauts-de-France, comme à Lille, à Valenciennes, à Dunkerque, à Roubaix. Et on est en lien, alors même si nous on reste vraiment à Fève Amiens, je participe à des groupes de travail avec mes collègues des Hauts-de-France pour partager nos idées, nos retours d'expérience. C'est comme ça aussi, en s'inspirant les uns des autres, qu'on mène cette action, mais en se concentrant aussi sur vraiment le local. Qu'est-ce qu'on peut faire au local ? Le but, c'est pas de décliner tous les programmes, mais de se dire, bah, on est à Amiens, de quoi Amiens a besoin.
2: Et alors justement, pour réussir à lutter contre ces inégalités, vous menez aussi des partenariats, vous créez des partenariats avec qui vous travaillez ?
3: En effet, nous on le dit souvent, la FEV tout seul, on n'est pas grand-chose. Nous on compte beaucoup sur nos partenaires, on a différents partenaires, des partenaires universitaires comme l'UPJV, qui est vraiment notre gros soutien, notre gros partenariat, pour la recherche des bénévoles. Mais on travaille aussi, qui dit bénévole dans mentorat, il y a les bénévoles, mais il y a aussi les jeunes à accompagner. Et donc là, on va avoir des partenaires socio-éducatifs, justement, l'éducation nationale avec les écoles élémentaires, mais également les collèges, les lycées. On va aussi travailler avec des associations locales, on va travailler avec les dispositifs de réussite éducative. En fait, avec tous les professionnels qui vont connaître les enfants et leurs besoins, qui vont nous les orienter pour que nos super bénévoles étudiants et étudiantes puissent les accompagner.
2: Et justement, ce mentorat, comment est-ce que ça se passe ? Alors là, vous êtes en pleine session de recrutement. Vous allez, votre souhait, pardon, c'est d'en recruter 200.
3: Oui. Comment
2: ça se passe ? Qu'est-ce que vous proposez, donc, ce mentorat ? Comment ça se décline ?
3: Ce mentorat, donc, je le répète, hein, il est éducatif et il a la particularité d'être à domicile des enfants. Ouais. Ça permet aussi d'inclure, du coup, la famille dans ce mentorat, même si c'est bien une séance de 2 heures de l'étudiant et étudiante avec l'enfant. C'est pour construire cette relation individuelle, redonner confiance, motivation, donner l'envie aux enfants qui parfois peuvent être peut-être un peu démotivés scolairement, qui peuvent avoir besoin d'aide, une aide autre que celle des fois que les parents ne peuvent pas proposer. Et nous, ce qu'on va dire aux étudiants et étudiantes, c'est vous avez envie de transmettre, vous avez envie d'avoir peut-être une première expérience d'engagement dans le bénévolat, rejoignez-nous et après on va les accompagner pour mettre ce mentorat en œuvre.
2: Alors ce mentorat, c'est un programme national ?
3: Oui.
2: Et sur quels critères est-ce que vous vous basez aussi pour recruter ? Donc ils sont peut-être bénévoles, mais est-ce que vous avez un droit de regard sur leur parcours, sur leur formation ?
3: Ce que je vous disais, nous, on est du coup beaucoup sur le lien intra-générationnel. Ce qu'on projette, ce qu'on a envie, c'est que les enfants, les jeunes, puissent se reconnaître et se dire « Ah oui, moi, je peux peut-être faire ça plus tard. » Et donc, on va être vraiment sur cette envie de partage, de transmettre, de passer un temps avec un plus jeune que soi. Et on va les accompagner pour les former. Soit via nos MOOC qui sont alimentés par le national beaucoup, c'est pour ça que c'est important.
2: Vous expliquez un peu ce que c'est.
3: Un MOOC, oui, bien sûr, c'est une ressource en ligne. Ça va être un petit cours en ligne avec des ressources, avec des idées de jeu. Et il va y avoir que faire lors de la première rencontre, que faire si j'accompagne un jeune accompagné par l'ASE. Quelle est ma posture en tant que mentor ? Que faire s'il pleut ? Que faire si moi, je ne connais pas trop la ville ? Enfin voilà, il y a plein de choses comme ça. Et on propose aussi des formations dans notre local pour les former justement sur cette posture de mentor, pour les rassurer, pour proposer des idées d'activité lors des séances de mentorat, puisque des fois, ça peut faire un petit peu peur de se dire « Waouh, 2 heures, qu'est-ce que je vais faire pendant 2 heures ?»
2: Et alors, on parlait, avant de commencer cette interview, avant même de commencer l'émission, on parlait qu'il y avait 2 antennes de la FEV au niveau de la Somme. Ça change très vite. Est-ce que vous pouvez nous expliquer un petit peu cette antenne ? Elle a fermé ?
3: Oui, en fait, elle n'a pas vraiment fermé. C'est qu'on était la délégation académique et la FEV Amiens. Et on s'est réunis. Autant mettre nos forces toutes et tous ensemble dans le même local. Ça évite aussi les allers-retours. C'est plus facile aussi pour les étudiants et étudiantes de se dire « Ah, je vais à quel bureau ?» Surtout que les deux portaient le même numéro de rue. Donc c'était un peu compliqué, on l'avoue. Donc voilà, là, ça nous permet de se dire « On est la FEV Amiens, on est une équipe, on a le même projet et on va travailler ensemble Et c'est plus simple aussi peut-être pour les partenaires de se dire, mais qui est la délégation académique, qui est la FEV Amiens? Des fois, il y a des mêmes visages sous les deux noms. Donc, c'est, le but, c'est de simplifier.
2: Et donc, si on est étudiant ou étudiante et qu'on souhaite devenir, faire du mentorat, pardon, oui, avec la FEV, où est-ce qu'on peut retrouver vos locaux? Où est-ce que ça se passe, les formations, etc.?
3: Oui, alors nous, on se situe au 20 rue des Otages à Amiens, donc en centre-ville, près de la place René Goblet. Et tout le mois de septembre, vous allez nous croiser, c'est sûr. On est sur les pré-rentrées, dans les campus. Ce jeudi, on est à la JAE, la journée d'accueil des étudiants. On est reconnaissable avec nos t-shirts rouges écrits à FEV. Après, vous pouvez nous retrouver sur Instagram, à FEV Amiens. Vous pouvez nous retrouver sur notre site internet. Et il y a des petits formulaires à remplir ou juste même envoyer un message de « je suis intéressée ». Et après, avec nos collègues, surtout notre collègue Joël, elle va reprendre contact avec eux, leur proposer justement un premier temps d'échange. Puisque quand on se rencontre sur les campus, ça dure 5 minutes. Là, on propose un réel temps d'échange d'une heure pour présenter, pouvoir poser des questions.
2: Et si on est un étudiant, par exemple, étudiant-étudiante amiénois, amiénoise, on change de campus? On va dans une autre université. Est-ce qu'il y a un suivi? Est-ce qu'on peut, par exemple, demander à une autre antenne de faire du mentorat dans un autre campus, etc.?
3: Ouais, c'est déjà arrivé. Là, par exemple, on avait une super bénévole qui est restée 3 ans avec nous et qui est maintenant volontaire en service civique dans le sud de la France au sein de la FEV. En fait, on leur demande, nous on fait un suivi aussi avec nos bénévoles tout au long de l'année. On fait un bilan de fin, bien sûr, et il y a toujours cette fameuse question, est-ce que tu souhaites te réengager à la FEV l'année prochaine? Des fois, on va nous dire non, j'ai plus le temps. Des fois, on va nous dire, bah oui, mais en fait, je déménage. Ah, mais ça tombe bien, tu vas où? Ah, mais il y a la FEV, j'envoie ton contact, inscris-toi. Voilà, on peut faire le relais, bien entendu.
2: Et est-ce que vous suivez tous vos bénévoles? Donc là, c'est 200 bénévoles que vous allez recruter. Mais combien vous êtes pour suivre ces 200 bénévoles? Est-ce que vous les suivez, je ne sais pas, c'est un suivi par mois? Est-ce que c'est un suivi par an?
3: C'est un suivi mensuel grâce à notre super équipe. On est 5 salariés, mais également 10 volontaires en service civique. Donc répartis sur 2 programmes. Et là, sur le mentorat, on va vraiment avoir 6 volontaires dédiés au mentorat. On est 4 salariés sur le mentorat. Et oui, les volontaires vont surtout être accompagnateurs des bénévoles, puisqu'ils ont sensiblement le même âge, ils se sont peut-être déjà rencontrés sur les campus. Et la super force, c'est que nos volontaires sont eux-mêmes et elles-mêmes mentors. Donc elles savent... Je vais parler à elles, parce que c'est que des filles cette année. Elles savent, en fait. Elles vont le vivre, elles vont pouvoir échanger. Et ça permet de garder ce lien qu'on aime tant intragénérationnel. Là où, avec mon collègue Thomas, on va surtout, nous, faire le suivi des familles. Parce qu'on suit les étudiants, mais on suit aussi les familles. Donc, une fois par mois, par appel. Mais on va aussi proposer, grâce à Joël, l'animation de la communauté avec des temps de rencontre au local, on appelle soirée bénévole, voilà. Ça a permis aussi de garder le lien et de se dire qu'on n'est peut-être pas tout seul à être bénévole. Des fois, on s'engage dans une asso parce qu'on a besoin de rencontrer du monde.
2: Et vous prenez tout type d'étudiants et étudiantes, même des personnes qui Erasmus, vraiment quiconque qui est étudiant peut...
3: Alors oui, étudiants de moins de 30 ans, encore une fois, je connais ce mot par cœur, l'intragénérationnel. C'est pour ça que c'est moins de 30 ans, c'est pour que ce soit plus facile aussi pour les enfants de s'identifier et que ça casse un peu cette figure que des fois il y a justement à l'école, avec les éducateurs, pour qu'ils puissent se reconnaître. Et donc c'est pour ça qu'on limite à moins de 30 ans.
2: Et ce sont des jeunes de quel âge à quel âge, par exemple, qu'on peut accompagner?
3: De 5 à 17 ans, ce qui va correspondre à grande section de maternelle pour travailler la transition avec le CP et l'école élémentaire, et jusqu'à la terminale, généralement.
2: Et alors, on va peut-être terminer aussi sur les contacts, contacter la FEV, si on veut être bénévole, où est-ce qu'on peut vous retrouver? Est-ce que vous avez des actualités là qui arrivent d'endroits par exemple, on parlait de pré-rentrée, etc. Voilà, un petit peu tout toute cette partie contact.
3: Oui, bien sûr. Alors là, un peu, je pense, comme beaucoup d'associations, et vous pouvez nous retrouver jeudi à la journée d'accueil des étudiants. On y sera toute la journée. Notre nouvelle équipe de volontaires est justement en train de préparer un super programme.
2: Vous faites toutes les journées d'accueil des étudiants? Enfin, je veux dire, de toute la Somme et de Haine-et-Loise.
3: Alors là, on est surtout présent à Amiens. Lundi dernier, j'ai une collègue qui était présente à Saint-Quentin. Mais nous, on va surtout se concentrer sur Amiens, puisqu'on propose du mentorat présentiel au domicile des familles. Donc pour nous, c'est important que les étudiants et étudiantes soient à Amiens. C'est plus facile. Puis après, en fait, vraiment là, lors des pré-rentrées, il y aura à chaque fois, le plus souvent, la fève de présent. Si vous nous avez pas vu, c'est pas grave. On est sur Internet, sur Instagram, à Fève Amiens, tout simplement. Et on a un mail qui est tout simple, amiens@afev.org, où pareil, on est derrière, on peut répondre.
2: Et alors, qu'est-ce que vous avez envie comme message à nos étudiants et étudiantes pour leur donner envie de vous rejoindre?
3: C'est une super expérience. Moi, je la vis en tant que salariée et en fait, j'aurais vraiment aimé la vivre en tant qu'étudiante, je ne connaissais pas. Et quand j'ai les retours, moi, je travaille surtout avec les familles, je travaille beaucoup moins avec les élémentaires aussi, et les maternelles. Et quand j'ai les retours des enfants, enfin, c'est peut-être un peu bateau, mais ils ont envie, ils sont trop contents, ça devient leur étudiant, leur bénévole. Et aussi ce que ça amène aux étudiants, en fait, là, ils nous le disent. On a eu des témoignages d'étudiantes qui nous ont dit l'attestation que j'ai reçue à la FEV pour valoriser cet engagement m'a permis de faire la différence pour le master, c'est trop bien. Moi, je suis pour l'engagement. Je travaille justement dans une association parce que je crois en cet engagement. Et je trouve qu'à la FEV, c'est une super première porte d'entrée parce que justement, il y a tout cet accompagnement. Vous n'êtes pas seul. Vous pouvez rencontrer d'autres bénévoles et avoir un suivi qualitatif. Et vous pouvez vraiment le valoriser dans votre parcours. Ça, c'est important aussi. Voilà.
2: C'est déjà très bien. Merci beaucoup, en tout cas, d'être venu répondre à ces quelques questions.
3: Merci de nous avoir invités, surtout.
2: Et on vous souhaite aussi un bon recrutement. Voilà.
3: Merci.

0: Vous venez d'écouter Illoi de Zayn. Une belle fin. On était surprise en studio. J'avais oublié cette fin et c'était en même temps, après avoir dansé, on a été très concentrés d'un seul coup.
1: Ça fait un peu musique de film.
0: Oui, ça a fait musique de film. Et puis, vraiment, on était en train de danser dans les studios il y a 2 secondes et après, ça nous a calmé tout de suite.
1: On est devenus toutes calmes.
0: Ce qui n'arrive pas souvent.
1: Et c'est pas Zayn des One Direction.
0: C'est pas Zayn des One Direction. Non, c'est une artiste. C'est une artiste palestinienne, elle est incroyable, elle est en tournée en ce moment en Europe. Il reste peu de place, mais allez-y, elle est passée hier à Paris et j'y suis allée. C'était incroyable.
1: Ouais, t'as des étoiles plein les yeux.
0: Ah ouais,
1: fan.
0: Je suis archi fan. Et elle danse avec, c'est que des meufs sur scène, et elle danse le dabke, qui est une danse palestinienne traditionnelle, enfin jordanienne. Et libanaise, etc., du Levantin. Et c'est incroyable. Vraiment, c'était un spectacle pour les yeux et pour les oreilles en même temps.
1: Oh.
0: C'est beau, hein?
1: C'est beau ce que tu dis.
0: Merci.
1: En fait, t'es revenue en Info Club Sandwich, super poétique.
0: Ouais. Peut-être que dans 2 semaines, ce sera plus le cas, mais là, je le sens bien.
1: Et la rentrée.
0: Pour cette deuxième partie d'émission, justement, parlons un petit peu de la rentrée et des conséquences de la rentrée. Lina vous a préparé une chronique sur un vécu personnel, assurément, et en même temps, c'est un vécu très collectif, le retard, qui concerne quelques personnes de l'équipe de Radio Campus parfois. En tout cas, on écoute ça et vous allez nous donner votre avis.
2: Pourquoi sommes-nous toujours en retard ? J'arrive dans 5 minutes. Cette phrase, on l'a tous déjà dit au moins une fois. Et parfois, il faut bien l'avouer, ces 5 minutes peuvent facilement devenir 15, 20, voire 30 minutes. Être en retard est devenu une habitude pour beaucoup de personnes. Pourtant, chaque matin, on se promet la même chose. Aujourd'hui, je vais me lever tôt. Aujourd'hui, je vais être à l'heure. Mais le lendemain matin, notre réveil sonne et au lieu de nous lever, on s'appuie sur encore 5 minutes. Puis, 5 minutes plus tard, on recommence et sans même s'en rendre compte, une demi-heure est passée. Le plus étonnant, c'est qu'on pense toujours avoir le temps. On se dit, je vais juste regarder une vidéo. Je vais juste répondre à ce message ou encore, je vais juste choisir ma tenue. Mais ces petites juste s'accumulent, une vidéo devient 3 vidéos, un message devient une conversation et choisir une tenue devient finalement un défilé de mode devant son miroir. Et quand on réalise qu'on est vraiment en retard, tout devient urgent. On cherche ses chaussures, ses clés, son téléphone, évidemment. C'est toujours à ce moment-là qu'on ne retrouve plus rien. Les clés sont mystérieusement disparues, alors qu'elle était juste devant nous depuis le début. Puis vient le moment où l'on sort enfin de chez soi. On marche rapidement, on regarde l'heure toutes les 30 secondes et on commence à faire des calculs impossibles. Si je marche plus vite, que le feu passe au vert et que le bus arrive exactement maintenant, je peux peut-être être à l'heure. Évidemment, le feu devient rouge et le bus part sous nos yeux. Mais pourquoi sommes-nous toujours en retard? Peut-être parce qu'on sous-estime le temps nécessaire pour faire les choses. Se préparer ne prend pas 10 minutes. Quand il faut se doucher, s'habiller, manger, préparer son sac et retrouver ses affaires, on imagine toujours la journée idéale où tout se passe parfaitement. Pourtant, dans la réalité, il y a toujours un imprévu. Le problème, c'est aussi notre rapport au temps. Aujourd'hui, nous sommes habitués à tout faire rapidement. Les vidéos sont courtes, les messages sont instantanés et les informations arrivent immédiatement. Alors, attendre quelques minutes peut parfois nous sembler interminable. Nous voulons gagner du temps, mais paradoxalement, nous le perdons souvent sans nous en rendre compte. Être en retard peut même devenir une source de stress. On commence la journée en courant. On arrive essoufflé, on s'excuse, on se promet encore une fois que cela ne se reproduira plus. Pourtant, quelques jours plus tard, le même scénario recommence. Alors peut-être que la solution est beaucoup plus simple qu'on ne le pense. Prévoir un peu plus de temps, poser son téléphone quelques minutes plus tôt, surtout arrêter de croire que 5 minutes vont miraculeusement régler tous nos problèmes. Après tout, être à l'heure, ce n'est pas seulement respecter une horloge, c'est aussi respecter le temps des autres. Et si demain, pour une fois, on essayait de partir 5 minutes plus tôt, enfin, 10 minutes, soyons réalistes.
0: Merci beaucoup Lina pour tous ces conseils qu'on va dûment appliquer à Radio Campus Amiens.
1: Essayez
0: d'appliquer.
1: Essayez, parce que c'est pas toujours évident.
0: Après, techniquement, on est toujours à l'heure pour les directs. Vous entendez nos belles voix à l'heure.
1: Votre quotidienne, elle est jamais en retard.
0: C'est vrai, c'est beau ça.
1: Alors, attends, elle est jamais pour le moment, parce que ça se trouve, il va nous arriver un petit problème demain. Et bim.
0: Et peut-être qu'on
1: retard.
0: Va... Oui, ça se trouve, on s'est porté l'œil avec cette histoire.
1: Voilà. Donc, je touche du bois.
0: On touche du bois.
1: Je peux même toucher du singe.
0: On touche du singe et du bois, parce qu'il y a une statue de singe dans les studios. Voilà,
1: voilà pour, une petite statue de singe.
0: Et on ne sera pas en retard demain. Tout va bien aller demain. Et pour le reste de la semaine et pour le reste de la saison, s'il vous plaît. Contrôle fric. Du coup, c'est sur ça, sur nos espérances de non-retard qu'on va conclure cette Info Club Sandwich. On se retrouve demain pour discuter de musique et de vinyle avec un invité un peu spécial et évidemment bien connu de Radio Campus Amiens. On vous invite à écouter demain à midi. Et pour terminer cette émission en beauté, je vous laisse avec Galbi de Léna. C'est une jeune rappeuse qui était la première partie donc de Zayn, la première artiste que vous avez écoutée. Elle chante son amour pour l'Algérie, pour sa grand-mère, mais aussi pour son histoire et sa double culture. C'est incroyable et les paroles sont...
1: Très objectif, hein, la personne quand même.
0: Je reste dans l'objectivité. À demain sur Radio Campus Amiens.

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4: Bonsoir, il est 19h et vous êtes bien sur Radio Campus Amiens. Bienvenue dans Muf. Au programme de ce soir, la deuxième partie de l'épisode qu'on avait commencé la semaine dernière. Souvenez-vous, avec nos amis Émile et Vinotte, on parlait de tatouages, de nourriture, de paranormal. Et bien, dans cette deuxième partie, la discussion continue. Et Louise a préparé un jeu, mais alors d'une qualité exceptionnelle. J'espère que ça va vous ramener en enfance, dans des jeux vidéo peut-être auxquels vous avez joué à l'époque. Bonne écoute.
5: C'est quoi le truc que vous portez toujours sur vous, genre que vous avez toujours sur vous en mode vous l'oubliez pas?
4: Moi, il y en a beaucoup.
5: Pas,
4: hein.
5: C'était peut-être pas. Oui, j'avoue, t'es toujours.
4: Il y en a énormément.
5: C'est pas une question ouf en fait.
4: C'est les essentiels de GQ en fait, cette question.
5: C'est qui GQ?
4: C'est un média qui fait les essentiels où les gens ils amènent genre 10 objets qui.
5: Mais c'est qui GQ?
4: C'est l'autrice de. De Harry Potter.
5: GQ Rowling.
4: GQ Rowling.
5: Moi, c'est mon tabac et mon feu.
4: Moi, en ce moment, c'est.
5: Mais je suis pas bien si je les ai pas sur moi. Des fois, je les prends pas en mode je me teste un peu, tu sais, je vais faire une petite course d'un mythe et je me fais en mode je le revois.
6: Ouh là là.
7: Le petit challenge de la journée.
4: Moi, en ce moment. Pardon.
7: Mais du coup, t'as toujours ton feu.
5: Bah, j'essaye. Et je suis. J'aime pas ne. Enfin, alors, là, je l'ai pas.
7: Bah, ah.
4: Vraie femme préhistorique.
7: Bien, on arrête le podcast.
4: Vraie femme préhistorique a toujours du feu sur elle.
5: J'ai quasiment toujours mon feu sur moi. Et d'ailleurs, j'en ai plus. Je me rends compte que là, je suis en train d'en avoir genre 2-3 tout le temps sur moi. C'est très bizarre.
6: Oh, wow.
5: Parce que. Ah oui, en fait, au nouvel an, j'ai un peu mis un karma sur mon année. Parce que j'ai fait un concours de volage de briquet avec Ellie, qui est passée dans le
4: podcast.
6: Très
4: fun.
5: Et j'en ai volé un. Et en fait, après, depuis les jours qui ont suivi, même les semaines, les mois, là ça va un peu mieux. Je ne faisais que perdre mon briquet, me faire voler mon briquet, ne pas prendre mon briquet alors que je pensais l'avoir pris, que des trucs comme ça. Donc bizarre.
7: En fait, tu rentres dans la boucle que t'avais évité jusque-là.
6: Ouais.
7: Et maintenant, t'es.
6: C'est vraiment un retour de
7: malédiction.
6: Karma,
7: ouais.
5: C'est vraiment un retour de karma. Ouais.
7: Un cycle infernal.
5: Bon, ça va, c'est pas non plus l'enfer, quoi. Mais...
4: Moi, en ce moment, c'est mon bilboquet que j'ai tout le temps sur moi. On a déjà parlé dans l'épisode précédent.
5: Oui.
4: Et sinon, un Rubik's Cube. J'ai même 3 Rubik's Cubes tout le temps dans mon sac.
5: Globalement, là, vous allez avoir du bilboquet pendant 6 mois. Hein. Pour la saison 3, on y est.
4: Oui. Après, il y a plein de trucs que j'ai toujours avec moi. Genre ma gourde. Si j'ai pas ma gourde sur moi, je suis trop mal. Mais il y a, genre, littéralement, je pense, 20 objets que j'ai tout le temps avec moi.
7: Enfin, il te faudrait une ceinture, tu vois, genre comme les bricoleurs là. Et genre, tu mets tous tes accessoires dessus. Tu sors tes
4: Rubik's
7: Cube.
4: Ah ouais.
5: En mode nouvelle tendance.
7: Avec 1000 faces là.
5: Ouais.
7: Transparent. Celui qui est invisible carrément. T'as un objet toi?
6: J'ai que des trucs de merde, genre mes clés, mon portefeuille, mon portable, mes lunettes.
5: Bah, pratique.
6: Ouais. En général, j'oublie pas. J'oublie pas trop les trucs comme ça. Je suis tellement stressée de les perdre ou de me les faire voler, parce que je me suis fait voler 2 fois mon tel.
5: Oh là là.
6: J'ai déjà... Non, j'ai jamais perdu mes clés, mais je suis toujours en stress de perdre, oublier ou me faire voler un truc comme ça, un truc un peu essentiel, quoi.
7: Je pense que... Bah après, ça va être une réponse un peu nulle, mais vraiment, le truc... Je pense que c'est le casque... Et mes lunettes. Genre, en fait, mon interaction avec le monde, si elle est filtrée autrement, je peux pas vivre, je crois. Et entendre les gens toute la journée, c'est compliqué. Si j'ai pas mon casque qui m'isole un peu dans les moments, soit de transition, soit où, je sais pas, quand tu prends le bus ou t'es dans un endroit où il y a du bruit, t'as pas envie d'entendre ce bruit, t'es trop. Enfin, je suis trop surchargé, tu vois. Et je peux pas. Genre, si je sors. Et je me rends compte 10 minutes après que j'ai pas mon casque ou mes écouteurs, je fais demi-tour, je suis obligé, tu vois. Je l'ai toujours, même si je l'utilise pas. Et souvent, j'ai même les deux dans mon sac, au cas où il y en a un qui a plus de batterie, parce que maintenant, tout est sur batterie. Un peu chiant. Et mes
6: réflexion relou. Tout est sur batterie.
5: Ah non, mais c'est vraiment chiant. Moi, j'aime tellement les écouteurs filaires, sauf que
4: d'accord.
5: Il n'y a plus de prise jack sur mon téléphone.
6: Oui, je suis complètement
5: insupportable.
4: Tu peux avoir des écouteurs USB-C.
5: Oui, sauf
6: mais
5: que...
6: du coup, tu peux pas le charger en même temps.
5: Mais oui. C'est la merde. Faites revenir les prises jack.
4: D'accord.
7: Et j'ai trouvé une alternative à ça. J'ai pris juste l'adaptateur USB-C jack là, et j'ai le câble jack dans mon sac aussi, au cas où les dos n'ont plus de batterie, je dois écouter ma musique, tu vois. Mais mon sac, c'est une brique à chaque fois que je le soulève. Il fait 48 kilos.
5: Après, si c'est des écouteurs, normalement, c'est pas ça qui fait le poids. Oui.
4: Ouais, mais c'est l'accumulation.
7: Toutes les trucs de précaution.
4: Et on est ensemble là-dessus. Hein.
7: Peut-être que j'ai manqué d'une table et elle est démontée en meuble Ikea dans mon sac, tu vois. Genre, c'est vraiment, j'abuse.
4: Mais alors, est-ce que. Parce que moi, j'ai ce problème aussi. Mais à chaque fois que je me dis, il faudrait que je réduise le nombre de trucs que j'ai dans mon sac, chaque objet, je peux pas parce que je me suis retrouvé au moins deux fois dans une situation où j'avais besoin de cet objet précisément. Exactement. Et ça m'a sauvé de l'avoir sur moi. Ouais. Du coup, je ne peux pas réduire.
7: J'ai un
4: mètre. T'es d'accord ?
7: J'ai un mètre dans mon sac.
6: Un couteau suisse qui nous a déjà sauvé plusieurs fois.
7: 40 000 fois. Franchement, tout ce que j'ai dans mon sac, c'est optimisé.
4: Oui.
7: Je suis en mode, il y a forcément quelque. J'ai deux feux dans mon sac, je ne fume pas. je suis sûr que je l'ai plus prêté que moi utilisé premier degré. Et je suis en mode, j'aime bien être. Bon, j'avoue, c'est peut-être un problème de mental aussi. J'aime bien être utile dans mon entourage, tu vois. Et du coup, je suis en mode, est-ce que quelqu'un aura besoin de tel truc? Et peut-être que moi, je pourrais apporter mon aide, tu vois. Ou juste dépanner sur un truc débile, tu vois. J'ai une boîte de. Bah, après, ça, je suis fier de cette petite boîte. C'est une boîte de pansements avec un petit cœur dessus. Et quand tu ouvres la boîte, il y a des petits yeux dessus. Bref, c'est débile. Mais j'ai plein de pansements dans mon sac aussi, enfin, des trucs comme ça, tu vois.
5: Ok. Bah, ouais, j'avoue que moi, je.
4: Tu t'en fous des autres, quoi.
7: Moi je veux mon feu.
4: Comment weaponize le truc en retournant?
5: Bah non, mais j'arrête de parler. Pendant tout le podcast.
4: Est-ce que vous avez déjà mangé de la nourriture trompe-l'œil? Genre, le truc évident, c'est les pâtisseries trompe-l'œil, mais il y a aussi genre. Je sais pas, il y a des gens qui râpent du chou-fleur pour faire genre c'est de la semoule par exemple. Ou des trucs comme ça, je sais pas si vous voyez. Ou même des simili carnés, genre littéralement des produits vegan qui imitent la viande.
6: Oui. Oui, bah ça.
7: Bah oui.
6: Ça, oui. Non, j'avais mangé à un moment un super resto à Amiens qui s'appelle L'Aïe des Ours. Et dans le plat, il y avait une grille de parmesan en forme de ruche. Voilà, c'est le plus proche que j'ai de ta question.
5: Moi, je sais pas si ça va avec ta question, mais une fois j'ai bu du jus d'orange alors que dans ma tête je pensais que c'était de l'eau.
6: Ah waouh!
4: Quoi?
7: Attends, il était pas orange?
4: Comment ça?
5: En fait, je m'étais servi un verre de jus d'orange et j'avais un verre d'eau. Et en gros, j'ai pas réfléchi, j'étais en gueule de bois et tout, je parlais machin, et j'ai bu dans mon jus d'orange, mais dans ma tête j'étais en train de boire de l'eau.
6: Ah, la surprise de fou!
5: Et du coup, dans ma bouche, ça a fait un truc genre dégueulasse parce que mon cerveau était hyper étonné de savoir que c'était.
4: C'est
5: du
4: tellement
5: jus d'orange,
4: pas un trompe-l'œil, mais... c'est juste. Une meuf du père. C'est...
5: c'est vrai. Bah ça va, je rebondis en fait.
4: Par contre, du jus d'orange transparent, ça serait fou. Genre un jus d'orange qui a le goût d'un jus d'orange.
5: Non, mais... ça me fait penser à l'eau à la fraise et c'est dégueulasse.
4: Ah oui.
5: Oh, wow. Enfin, désolé, peut-être vous aimez bien ça, mais
7: non, franchement, ça, toutes les eaux parfumées là.
5: C'est horrible.
7: Horrible.
5: Atroce.
7: Je sais pas pourquoi ils font ça.
5: Quand on met bien les points sur les i ici.
7: Oui.
4: Bah, je connais des gens qui en boivent régulièrement.
5: Et bah.
6: J'en ai bu à midi. Quoi. Tu me sens un peu collé. Bah...
4: J'ai jamais goûté, moi. Premier degré, je crois que j'ai jamais goûté. Genre la Volvic à la fraise, là.
5: Ça me dégoûte. Pardon.
7: Tu ne rates rien.
6: Non, c'est bon.
5: Je suis désolée.
6: Non, c'est bon.
5: Je te juge, mais je suis désolée.
7: Coupez son micro.
5: Toi aussi.
7: Je pense pas que j'ai mangé un truc. Après, j'ai peut-être mangé des trucs qu'il fallait pas. Genre du papier quand j'étais gosse ou des trucs comme ça, tu vois.
4: Non, mais c'est encore c'est une pas fois, c'est pas du trompe-l'œil.
7: C'est juste, je me trompe.
5: Oui.
7: Et parce que j'ai des lunettes depuis que j'ai 2 ans. Ouais. Donc c'est mon œil qui me trompe, tu vois. C'est okay. Jamais.
6: Mais du coup, enfin, là, tu, de ce que tu dis, t'as mangé du papier en t'attendant à autre chose?
7: Non, je suis juste con.
6: C'était juste pour être ça.
7: Des fois, je me disais, genre, quelle quantité de papier je peux manger avant d'être. Je sais pas, malade ou quelque chose, et je faisais des tout petits morceaux. Mais je faisais des trucs chelous, bizarres, qu'il ait fallu attendre 30 ans pour me diagnostiquer quand même. Mais mes parents, ils ne sont jamais posé de questions. Pourquoi mon gosse mange du papier? Voilà. Chelou.
4: Je viens de penser à un truc, les burgers, les mini burgers en bonbons, là.
6: Oui.
4: Ce truc a l'air immonde.
7: Bah, si.
5: J'ai mangé ça.
4: Ah. Ou les œufs au plat en bonbons.
5: C'est un trompe-l'œil, ça.
7: C'est pas vraiment un
4: trompe-l'œil. Je sais pas.
5: Bah non, parce que
4: je vous le pose le débat.
5: On va dire la même chose, je suis sûre. Parce que tu vas voir un petit burger, tu vas pas dire oh je mange un burger.
4: Ouais, mais il y a des mini burgers.
7: Si tu vas le dire parce que c'est drôle, tu vois. Mais après c'est pas un burger.
5: Oui, c'est vrai que tu vas le dire parce que c'est
7: marrant. Tu dis ah je suis un géant.
5: Je mange un mini.
7: Ouais,
5: oh, oui, c'est vrai,
7: ça.
5: Tu fais genre d'être un géant.
7: Mais on se trompe pas, tu vois.
4: Oui, je vois.
7: Ce burger nous a pas.
6: En général, quand tu prends un trompe-l'œil, tu sais que tu prends un trompe-l'œil, tu vois.
4: C'est vrai que c'est très rare d'être
7: trompe-l'œil.
4: Mais non, mais coup, même les pâtisseries trompe-l'œil, tu vois très bien que c'est pas une vraie, c'est pas une vraie gousse de vanille.
7: Mais c'est genre en mode, est-ce que c'est un cake ou pas là, genre vraiment si vous voyez une chaussure.
4: Bah c'est vraiment la seule situation où genre il y a un objet caché parmi, c'est
6: oui, mais
4: genre les jeux
6: télé
4: ou c'est ça.
6: Dans une pâtisserie, tu vois un truc en forme de chaussure.
4: Voilà, tu vas pas dire une chaussure. On peut manger les chaussures ici.
7: Je vais peut-être parler d'un truc qui s'est passé très récemment. Lizzo a fait des clopes.
4: Ah oui, c'est vrai.
5: Bah oui, donc j'ai mangé une clope.
4: Oui, c'est vrai. Alors notre ami Lizzo.
7: Dédicace à Lizzo.
5: Dédicace à Lizzo, tu m'as fait mon gâteau d'anniversaire.
4: Qui était dans l'épisode Poutou Tarte au Sucre 2027.
5: Oui. Mm-hmm. Et du coup, il a fait mon gâteau d'anniversaire parce qu'il fait tous les gâteaux de tous les événements parce qu'il est adorable et qu'il fait des super gâteaux vegan. Et il m'a fait un gâteau d'anniversaire avec des décos en pâte à sucre clope parce que tout à l'heure le tabac, le feu, tout ça. Et voilà.
4: Tout à fait. Je connais des gens qui sont allés chez Cédric Grolet récemment.
5: Mmh. Bah, il est d'extrême droite, Cédric Grolet. Hein.
4: Alors, il paraît.
7: Ça déjà, son nom, il est vraiment dur à porter.
5: Et je l'aime pas, je peux pas me le sentir.
4: Et ces personnes en question ont été très déçues. Alors, je sais pas s'ils avaient beaucoup d'attentes. En tout cas, ils ont pas aimé.
5: 17 parce balles que, le trompe-l'œil quand même. Hein.
4: Parce que, bon, effectivement, c'est très cher déjà. En quantité, c'était genre beaucoup trop.
5: Ah ouais.
4: Et c'était très écœurant et très sucré, paraît-il.
5: Comment ça peut être trop?
7: C'est du sucre.
4: Bah, c'était genre, en fait, ils avaient réservé un espèce de moment où ils avaient plusieurs services, genre plusieurs services de pâtisserie. Et il y avait genre, je sais pas, peut-être 5 services de pâtisserie. Et donc c'était genre beaucoup trop. Bah, je sais pas. On les a invités à faire ça.
5: Je comprends pas.
7: C'est quoi des services de pâtisserie?
4: Non, mais vous voyez dans un resto quand il y a plusieurs plats, genre les restos un peu gastro. T'as plusieurs services, même n'importe quel resto en vrai. T'as entrée, plat, dessert.
5: Ouais, ah, donc d'accord. ils ont payé combien?
4: Alors c'était un cadeau qu'on leur a fait.
5: Ah,
4: mais la personne qui leur a offert a dû payer très cher.
5: Ah ouais.
7: 17 euros par macaron là.
4: Ouais. Et il paraît que c'était vraiment trop sucré quoi. Donc en fait, au bout de 3 services, sachant qu'il y en avait peut-être 5 en tout, c'était écœurant de fou.
5: Pour avoir vu beaucoup de dégustations sur TikTok, j'ai l'impression qu'il y a des gens qui disent que c'est pas assez sucré et des gens qui disent que c'est trop sucré. Donc je sais plus où j'en suis moi.
6: Ouais.
5: C'est des grelets, qu'est-ce que tu nous fais en fait? Genre vraiment.
4: Il y a une parodie de comment il s'appelle, Malik Bentala, sur YouTube, de Cédric Grelet, qui est plutôt drôle.
5: Ok. Mmh.
4: Je vous la recommande.
7: Faut que tu m'envoies un message, sinon je l'oublie.
4: Elle sera en description.
5: Bien sûr. En description.
7: Bah, c'est vrai, je commenterai. Je mettrai plusieurs commentaires au cas où. Je vais dire, je commence la vidéo, je l'ai vue. Peut-être c'était drôle, je te dirai en fonction, je te dirai.
5: Et après un petit merci peut-être.
7: Est-ce que vous êtes sucré ou salé? Genre s'il y avait un truc, mais genre vraiment où vous avez plus le droit de le manger, ce serait lequel?
4: Un truc entre le sucré et le salé?
7: Ouais.
4: J'abandonne le sucré demain, aujourd'hui.
7: Ah ouais.
6: C'est trop dur. Hein.
5: Moi je peux pas être aussi catégorique en fait, parce que je suis très addict au sucre et particulièrement aux biscuits industriels. J'aimerais vraiment un problème avec ça. Et que je sens quand je suis en manque de sucre.
6: Ah waouh.
5: Ça vous fait ça ou pas?
7: Pareil. Bah non, je pense que c'est l'addiction du coup. Oui. T'es en genre manque quoi.
5: Et tu sais genre moi j'ai vraiment un gros problème avec les goûters. Vraiment, c'est un podcast de bébé cadavre tout d'un coup. Ouais, moi les goûters, j'ai arrêté maintenant. Et en fait, genre j'ai vraiment besoin d'avoir un truc de sucre quoi. Genre c'est abusé.
7: On est du coin enfant de la table, je crois. Moi j'ai le même problème. J'ai un tiroir à goûter et c'est littéralement le dernier de mon bureau parce que je veux pas que les gens qui ouvrent mes tiroirs, ils voient que j'ai direct un tiroir à goûter. Et du coup, il est caché
5: en
7: bas.
5: C'est mieux qu'un tiroir à pisse.
6: Il est juste en dessous.
7: Non, c'est juste au-dessus. Parce que
6: comme ça, ça me goûte dessus.
7: Non, il est bien isolé.
5: Mais oui, non, c'est terrible le sucre. Du coup, en vrai, moi, j'aime beaucoup manger salé. Genre, ça me fait. J'aime vraiment bien.
6: Oui, bah.
5: Mais je peux pas dire adieu au sucré d'un coup, je serais juste trop mal, quoi.
6: Mais en même temps, manger que du sucré au bout d'un moment, t'es.
5: C'est ça.
7: Mais tu penses que, genre, si on arrête de manger du sucré, genre pendant vraiment. Genre, on se. C'est quoi le terme? On se
5: désœuvre.
7: Ouais, on se sèvre. On pourrait manger que du salé derrière?
5: Bah, de toute façon, le sucre, il y en a même dans le salé. Enfin, oui. On est tous addicts au sucre d'une façon ou d'une autre. À partir du moment où on mange un peu des produits transformés, ce qui est globalement notre cas à tous. Donc, en soi, on peut continuer d'être addict au sucre même en mangeant du salé, je pense.
6: Oui, parce que t'as même t'as les sucres naturels. Quand t'es diabétique, t'as certains fruits auxquels t'as beaucoup moins accès.
7: Ouais, mais sans parler de sucre, mais juste du sucré.
5: Ah.
7: Tu vois?
5: Mais. fois quand j'étais petite, il y avait un goûter au CP. Et en fait, on pouvait choisir notre goûter. Il fallait remplir un questionnaire, genre tartine de chocolat, genre, ou biscuit ou fruits. Et la maîtresse était venue voir ma mère parce qu'elle avait dit, mais elle ne prend jamais de fruits. Et moi, apparemment, j'ai dit à ma mère, mais c'est tellement bon les gâteaux. Genre vraiment, mais les fruits, de quoi vous me parlez en fait?
6: Si on te donne la possibilité de prendre autre chose que des fruits.
5: Bah oui,
6: j'ai surtout quand t'es en CP, enfin.
5: Oui.
7: J'étais en train de penser du coup à des fruits aussi. Votre aliment préféré, c'est en sucré ou en salé? Du coup, parce que ça peut orienter
6: mais déjà,
7: votre.
6: C'est quoi ton aliment préféré?
0: C'est salé. Hein.
5: Mais moi,
0: je suis catégorique.
5: Mais oui, on a bien compris. Mais...
6: vraiment, elle campe sur ses positions.
0: Mais Emile, t'as pas répondu derrière toi. Bon, t'as l'air d'être dans le doute et dans le.
6: Ouais, je suis vraiment dans
0: le débat intérieur.
7: Dans l'aigre doux, là.
6: Après, vous avez deux gros dépressifs face à vous. Mais en étant dans des périodes où j'arrivais pas à me faire à manger, je mangeais sucré toute la journée, en fait. Enfin, je prenais des céréales, je prenais des biscuits, des trucs comme ça, tu vois.
0: Ouais.
6: Donc vivre que du sucré, je l'ai fait. Je sais pas si je le recommande, mais je l'ai fait.
0: Ok.
6: Mais je pense quand même que je me passerai plus facilement. Je sais pas.
7: C'est dur, imagine.
6: Ouais.
7: Bon, mon fruit préf, c'est la mangue. Si je me dis je peux plus manger de mangue demain, je pète un câble, je crois. Parce que ma mère, elle a mangé que des mangues quand j'étais dans son ventre. Et genre, c'est littéralement dans mon sang, je crois. Tu vois. Mon ADN, il est à 99% ça. Mangue. Et c'est peut-être pour ça aussi, des fois, je pourrais au soleil. Mais genre, genre vraiment, la mangue, c'est mon âme sœur, tu vois. Et si on me dit demain, tu peux pas manger de mangue, je pète un câble, je crois.
0: Ah ouais. Bah, moi, j'allais dire, c'est peut-être le seul truc qui me manquerait en mode abandonner tout ce qui est sucré, c'est les fruits. Mmh. Genre, les bons fruits en général, je serais très triste de plus les avoir. Mmh.
7: Donc, le sucré sans le capitalisme.
0: Genre, alors, les fruits.
5: Donnez-moi tout le sucré avec le capitalisme.
0: On est d'accord. Les fruits, c'est tout autant du capitalisme.
7: Ah, d'accord, du coup.
5: Les produits industriels, donnez-moi.
0: Le fruit, c'est tout autant le capitalisme que les trucs industriels. Hein. C'est juste un capitalisme différent. Mais la sélection des fruits, leur commerce international et tout, c'est fou.
5: Oui,
0: que...
5: mais si c'est la chute du capitalisme, t'auras plus facilement accès à une pomme qu'à un granola.
7: Des vrais
5: fruits. Et ça me fait mal de le dire. Putain, je suis pas anticapitaliste.
7: La vérité doit être très
5: établie. Il y a des pépitos dans mon
0: bac. Oh, tu parlais de bouffer du sucré en dépression et tout. J'ai eu une phase dépressive dans ma vie où je bouffais que des pains d'épices au chocolat.
6: Oh, wow.
0: Parce qu'en fait... parce que d'habitude, pour moi, dans toute ma vie, dans l'histoire de ma vie, les pains d'épices recouverts de chocolat, c'est une denrée rare qui n'existe que à Noël, quand mes grands-parents de Lorraine m'en amènent. Parce qu'en Normandie, je viens de Normandie, on trouve pas spécialement dans les magasins. À Amiens, c'est pareil.
5: On trouve à Lidl.
0: Et voilà. Et donc, en fait, plus tu vas vers l'est de la France et dans les pays voisins, plus tu peux en trouver facilement. Et donc, il se trouve que j'étais en Pologne. Et il y avait genre 4 marques différentes de ça dans n'importe quelle mini épicerie où j'allais. Et donc juste, et que c'était un truc vegan, et les trucs vegan étaient rares. Et du coup, j'en faisais un stock, et je bouffais que ça. C'était horrible, parce que ça m'en a dégoûté pendant une période, alors que c'est un de mes trucs préférés.
6: Ouais, mais en plus, t'as ce truc-là de... Enfin, comme tu disais, c'est tellement réservé à un moment particulier, à une période particulière. Bah, du coup, dès que t'y as accès tout le temps...
0: Ça le gâche complètement.
5: Ouais, quoi que t'aimes, si tu le manges en boucle, de toute façon, ça t'en dégoûte. C'est comme écouter une chanson que t'adores et que tu l'écoutes, quoi.
0: Ouais.
6: Enfin... J'écoute toujours les mêmes chansons.
5: Non, mais je sais, mais des fois, tu vois, tu vas vraiment. Enfin, ça t'est arrivé ou pas de faire une surdose un peu d'une chanson que t'écoutes tout le temps, genre. Genre toute la journée, tu vois.
0: Ouais, ça me fait ça par phase.
5: Ouais, c'est ça, par phase.
0: Je ponce une chanson pendant un mois et après, elle me dégoûte, je peux plus l'entendre.
5: Après, elle me dégoûte et après, elle retourne dans les trucs de que j'écoute de temps en temps, quoi, en fait.
6: Puis quand tu tombes dessus, t'es en mode ah putain, c'est vrai, c'était cette période et tout.
5: Ouais.
7: T'es nostalgique alors que c'était il y a un mois, tu vois.
5: Mais ouais, genre un aliment que tu manges tous les jours, tout le temps, la même chose, je pense que tu peux pas.
0: Horrible.
7: Non, après, c'est pas vraiment tous les jours, tout le temps, tu vois, mais genre, c'est un truc
5: que
7: j'ai dit, genre, tu peux plus le manger. J'ai pas dit ça.
5: Ah oui, c'est vrai. J'ai totalement transformé.
7: On me fait dire des trucs que je n'ai pas dit.
5: On a tous compris, en fait, autour de cette table, ce que ça voulait dire.
0: Genre, les Normands qui mangent tous les jours des pommes, moi, je pourrais pas.
6: Pareil, c'est dans leur sang. Hein.
5: Et des trous.
7: De leur cidre.
5: Ils mangent tous les jours des trous en plus.
7: Oh my god.
0: Et ils font des vidéos.
5: Non, arrête.
0: Normand fait des vidéos.
7: Oh my.
5: Oh là là, cancel Maël.
7: Cancel le podcast.
0: Mais ça va, je suis Normand, j'ai le droit. Hein. Je suis le token Normand de ce podcast.
7: Je suis désolé, j'ai hijack le podcast en muffé à volonté du premier épisode du coup là, mais on peut repartir sur les questions que vous aviez.
5: Moi j'en ai plus. Hein.
0: T'en as plus ? Alors faut que je fasse un choix, je vais en dire une dernière.
5: Allez.
6: Monsieur, monsieur, madame, madame.
0: Bah il m'en reste un en plus.
5: Bah allez, vas-y, on finit sur ça. Ça part.
0: Oh là là, vous allez me haïr. Alors ça commence par une anecdote. Mm-hmm. Il se trouve que les gens qui gèrent les monuments historiques, ils ont un classement secret des monuments. C'est un truc qui est pas public, mais c'est un truc entre eux, quoi, entre les gens d'archi et tout. Et chaque monument français a une note sur 1000.
5: Tu l'as inventé, ça.
0: Et il se trouve que la place de la cathédrale d'Amiens est numéro 1 du classement avec la note maximale.
5: Ouais.
0: Et il se trouve que Manuel Bompard de la France Insoumise, il est très fan de mathématiques, comme vous le savez peut-être, mais il est aussi fan d'architecture et il a plein d'amis architectes et tout. Et du coup, il a nommé son premier enfant en hommage à cette place, à la place de la cathédrale d'Amiens. Et c'est un prénom composé. C'est quoi son prénom?
7: Je me suis perdu dans tous les mots que t'as dit déjà de base. Il y a Manuel Bompard, la cathédrale d'Amiens et une liste de monuments. Je sais pas.
0: Sachant que là.
5: Amiens déjà?
0: Non.
5: Ah, bon.
7: Ah ouais, d'accord.
5: Bah, non, mais attends. C'est un scandale, non?
7: Ouais, pas c'est un scandale. On va faire une pétition contre elle.
5: Bah, elle cancelle.
0: Sachant que là, il faut mettre le nom de famille avant le prénom.
7: Oh, non, mais. Il y a trop de consignes. C'est un catane ou quoi là?
5: Alors.
0: C'est indice, c'est deux prénoms qui sont autour de la table. Enfin, c'est un prénom composé de deux prénoms qui sont autour de la table.
5: Non mais.
6: Trop dur. Mais je me souviens, tu m'avais fait un truc comme ça quand on bossait aux glaces sur le citron basilic.
0: Oui, bien sûr.
7: Je te jure, je reparle de cette anecdote tout le temps, mais c'est impossible de la dire à quelqu'un d'autre.
0: C'est ça le problème.
6: C'est
0: que
6: c'est, en fait, rien du cerveau tordu.
0: J'explique le contexte. On a travaillé ensemble pour le même magasin de glace dont je l'ai déjà parlé plein de fois dans MUF. Et il y avait un parfum citron basilic. Je vais pas raconter l'anecdote, mais le problème, c'est que. Pour que cette blague fonctionne, il faut que les gens aient la ref que citron basilic, c'est un truc qui existe.
6: Oui, oui.
0: Et donc c'est un truc très précis, ça n'existe pas ailleurs, citron basilic. Donc voilà, je peux pas faire cette blague à d'autres gens que vous.
7: Après, maintenant, les gens sont au courant du citron basilic.
5: Bah oui, tu
0: ouais, mais
7: épisode, tu fais la blague.
0: Non, hein. C'est long. Je viens déjà de faire un truc. Je viens déjà de faire un tunnel de jeux de mots insupportable.
7: Moi, je suis perdu dans le tunnel.
5: Et bah, si vous voulez l'anecdote, demandez à Maël dans ses DM.
6: Ouais.
0: Oui.
7: Plusieurs fois.
5: Non,
7: en même
5: mais
7: temps.
5: Tu dis donc. Enfin.
0: C'est vos deux prénoms, voilà. C'est un prénom composé de vos deux prénoms. Donc vous, juste vous les collez et vous mettez le nom de famille devant. Et ça donne.
7: Tu vois le singe avec le sympa là. Genre vraiment. Là, c'est un épisode des Simpsons dans ma
6: Attends,
7: tête, mais en 12 FPS.
0: Oui, avec le nom de famille devant, ça donne.
5: Oh, le ice contact.
0: C'est l'enfant de Manuel
5: incroyable.
0: Bompard.
6: Bompard vie, notez 1000.
7: Oui. Bompard vie.
0: Bompard vie, notez 1000.
5: Oh waouh, putain.
6: Même en ayant la touche, je n'avais pas le truc.
5: Je t'aime très fort et j'ai envie quand même de t'insulter.
0: Oui, c'est ce que j'avais dit en intro. Voilà.
5: Wow.
0: J'espère que ça vous a plu.
5: Ouais,
6: c'était super.
7: Bouche bée.
5: Mal, c'est super.
7: Vraiment.
0: Vraiment la séquence là-dessus là.
5: Bah ouais. Malheureusement, c'est ta faute.
7: Non, mais après, moi je suis toujours impressionné par ton cerveau, je tiens à le préciser. Même si cette blague là, je pète un câble là, mais franchement, je sais pas ce qui se passe dans ton cerveau pour que tu arrives à faire tous ces chemins et que tu arrives quand même à d'une certaine manière les communiquer à des gens
6: sens, ouais.
7: qui sont en dehors de ton crâne. Tu vois, c'est un truc de fou. Moi je suis impressionné à chaque fois.
0: J'ai rapide, un petit rapide. Vous préférez un tien ou deux, tu l'auras.
7: D'accord, changement de contexte là, il est.
0: Rapide, rapide.
5: Bah, un tien.
0: Ok.
6: Oui. En arabe, c'est mieux vaut un oiseau dans ta main que deux sur une branche.
0: Oh,
6: c'est très mignon, je trouve.
0: Mais t'en fais quoi de l'oiseau quand il est dans ta main? C'est genre pour l'admirer ou c'est pour le.
6: Ah, crunch.
5: Crunch.
0: C'est beau, c'est mieux.
6: Ouais,
0: c'est une upgrade c'est... version de
6: ouais.
0: d'une autre.
7: C'est et mille fois mieux.
6: Waouh.
7: Joli, j'arrête.
5: Incroyable.
7: Là, je fallait que j'entende.
0: C'est une bien meilleure manière de finir la séquence. Merci pour ces super réponses
5: oui.
0: à nos questions.
6: C'est super questions.
5: Et quand c'est le mail.
0: Ah oui, carrément.
5: Mais j'ai un petit jeu en fait.
6: Oh là.
5: J'ai un petit jeu. Il s'agit d'un tout simplement. On est dans la simplicité, en vrai ou faux.
6: Ok.
0: Bah, je dirais faux, du coup.
5: Bien joué.
0: Ah yes, j'ai gagné déjà. Okay, allez, super. Séquence suivante.
5: Donc mon jeu est basé sur la licence. Je sais pas si c'est une licence en fait.
7: Le master.
5: À quoi?
7: Non, non.
5: Non, non.
0: C'est un master. Je crois que c'est un master.
5: Le master Léa Passion.
6: Ok.
5: Est-ce que vous connaissez déjà?
6: Oui.
7: Ça me dit quelque chose. C'est les jeux sur DS.
5: C'est tout ouais. à fait ça. C'est des jeux sur DS. Léa Passion.
0: Je crois qu'on en a déjà parlé dans MUF.
5: On en a déjà parlé dans MUF. Je vais te dire, on en a parlé dans le MUF Blonde Platine, figure-toi.
0: Ah, mais oui, super.
5: Et du coup, là, j'ai des noms de Léa Passion. Mm-hmm. Je vais vous en dire. Jusqu'ici, tout va bien. Et il y en a des vrais, il y en a des faux.
0: Est-ce qu'on peut résumer ce qu'est ce jeu?
5: C'est un jeu d'une fille qui s'appelle. Plusieurs filles, je sais pas, il y en a tellement.
6: Le multivers de Léa.
5: Vraiment. Donc, c'est un jeu sur DS sorti sur DS entre 2007 et 2011, globalement. J'avais roté dans le micro. Et en fait, c'est plein de prétextes en mode Léa passion quelque chose. Mm. Le plus connu que je n'ai pas mis ici, c'est le Léa Passion Cuisine, qui est d'ailleurs un banger absolu.
6: Ah ouais.
5: Vraiment bien. Et quand j'étais petite, mon combat c'était de dire que c'était mieux que Cooking Mama.
6: Ouais, c'était la question que j'allais te poser.
5: Franchement, il y a une histoire et tout. Franchement, c'est trop bien. D'ailleurs, mon rêve est d'ouvrir une chaîne Twitch et de jouer à Léa Passion et de faire une tier list des Léa Passion.
6: Ah, très chaud.
5: Voilà, c'est mon rêve absolu. On juge pas les rêves. Hein.
0: Non, c'est un super rêve.
6: Déjà, t'as un rêve, c'est bien.
5: Et du coup, là, en gros, c'est vraiment plein de domaines différents. C'est Léa qui fait sa petite vie, mais qui a 1000 vies, en fait. Mm-hmm. La meuf, elle a 1 milliard de vies, en fait. Mm-hmm. Donc, je vais vous dire des titres et vous allez me dire si c'est vrai ou faux.
0: Ok, let's go, tout simplement.
5: Tout simplement. Léa Passion, vie de fashionista 3D.
6: Le 3D, il me...
0: Vie de ouais. fashionista.
7: Ça sonne vraiment très 2010
6: ouais.
7: pour enfin pub pour gosse 2010 tu vois.
6: C'est vraiment
0: de facho.
6: Du style mais oui j'ai cru que ça allait.
7: Ouais, moi aussi j'ai cru aussi.
5: Maison du style c'est trop bien. Aussi.
6: Ouais.
0: En mode le nom anglais ce serait genre fashionista life.
7: Mm. Ah parce que il y a la version anglaise aussi.
0: Je sais pas, je sais même pas si c'est français ou.
5: Je pense pas me tromper parce que moi en tout cas en fait je pense qu'il y a plein de développeurs différents selon les Léa Passion. Et du coup, pour moi, le Léa Passion Cuisine était japonais, parce qu'il y a beaucoup de cuisine japonaise, etc. Donc, j'en avais déduit ça, mais je sais pas.
0: T'as bien fait des recherches en tout cas.
7: Et du coup, elle s'appelle toujours Léa dans toutes les langues.
6: Ouais.
0: Oh.
6: En tout cas, dans tous les jeux,
5: je ne sais pas.
7: Non, mais genre,
5: j'ai
7: dans
5: pas fait de recherche particulièrement sur Léa Passion en fait.
7: On fait une pause 30 minutes, on revient.
5: Allez.
6: C'est vrai.
0: Je dis vrai aussi.
7: Moi aussi, je dirais vrai.
5: C'est vrai.
6: Ouais.
7: Let's go.
5: Bravo. Léa Passion vétérinaire.
6: Ça oui.
5: 2 points. Ah. Animaux de la ferme.
0: Oh, précis. Ça veut dire qu'il y en aurait plusieurs opus.
6: Ouais, il y aurait
0: une saga Léa Passion vétérinaire. Ouais. NAC,
7: il y aurait
0: peut-être.
7: Animaux fantastiques.
0: Oh, ça se trouve. Mais c'est possible en vrai. Est-ce que y a du fantastique dans le lore Léa Passion ou pas? C'est ça la question.
5: Dans Léa Passion Cuisine, en tout cas, il y a des petits personnages fantastiques, genre qui viennent l'aider à cuisiner. C'est Ratatouille en fait. Je viens de me rendre compte à temps.
6: Ils ont 4 pattes et une longue queue.
7: Ils ont dû fermer le restaurant après, aux questions d'hygiène et tout, mais après.
0: Alors, à mes yeux, c'est obligatoire que Léa Passion Vétérinaire existe.
6: Oui,
0: surtout que pour moi, le
6: ça,
0: plus connu, c'était Léa Passion Cheval. Donc, je me dis, on est dans l'ordre des animaux. Après. Précisément, est-ce qu'il y en aurait plusieurs, dont un animal de la ferme? Moi, ça me semble crédible, donc je dis oui.
6: Oui, j'imagine. Enfin, j'imagine qu'ils ont fait le premier, le Léa Passion Vétérinaire, et ouais. après c'est genre le DLC quoi.
7: Mais ils ont, il y a des titres, c'est genre Léa Passion Cheval, juste.
5: Oui,
7: c'est ça, c'est genre un paragraphe. Je comprends pas leur DA de titre déjà.
5: Ah non, mais c'est une dinguerie.
7: Est-ce que les jeux visuellement ils sont cohérents?
5: Bah, en fait, moi, ce que j'ai vu, c'est que ça fait vraiment des pattes différentes. Et je pense qu'il y a sur certains jeux qui ont bien marché, genre les Passion Cuisine, etc., il y a vraiment un truc joli et bien fait. Et il y a certains qui sont genre mal branlé de fou, quoi. Donc je pense que c'est vraiment...
6: Genre le lait à passion, j'arrête la clope, il est pas super bien fait, quoi.
5: Il a pas marché, en tout cas.
7: C'est les stagiaires qui sont occupés de certaines versions. Ouais.
5: C'est lait à passion, j'arrête la clope 3D, par contre.
6: À partir de 3D.
0: Tu dis quoi, toi, Vinette?
7: Moi, je dirais... J'ai envie de dire vrai aussi.
5: Moi, j'y crois.
0: Allez, on y croit.
7: On y croit.
5: C'était faux.
0: Quoi?
5: Eh oui, je vous ai braille, en fait. Alors, oh là là.
0: Explique. Il n'y a pas de vétérinaire?
5: Il y a... Bah, vous allez voir.
7: C'était Léa...
0: Ah, passion... d'accord.
7: C'était Léa Passion ferme ta gueule, en fait. C'était juste ça.
5: Léa Passion vacances de rêve.
6: Putain, mais j'ai envie d'y croire à tous, en fait.
0: Et là, il n'y a pas d'activité, si? C'est quoi, les activités? Parce que vacances... Attends, je sais pas à quoi m'attendre. Parce qu'on est d'accord.
5: En fait, c'est ça le problème de Léa Passion.
7: À quel âge, Léa, déjà?
0: Parce que sur tous les autres, c'est des métiers.
7: Elle a plein de métiers. Elle a le droit, déjà, légalement.
5: C'est comme Barbie. Hein, c'est comme Barbie. Mmh. Barbie, elle fait plein de trucs.
0: Mais non, mais là... Compte. Oui, mais ce que je veux dire, c'est que là, c'est pas une activité, les vacances-ci. Genre, bah, c'est quoi les... Concrètement,
7: ouais,
0: c'est quoi
7: le gameplay?
0: Ouais. Ah, peut-être il y aurait genre du...
7: Tu vois, c'est Martin qui part en vacances toute seule, sur la plage. C'est pas la même chose.
5: En fait, il y a des jeux où il y a vraiment une histoire et tu dois faire des trucs. Et il y a des jeux où c'est un peu un prétexte pour avoir plein de mini-jeux, en fait. En fait, c'est ça le truc aussi.
0: Mais alors, du coup, ce que tu viens de me dire, ça, c'est soit un brain pour qu'on y croit, soit un brain pour qu'on n'y croit pas.
7: Ouais.
5: Je suis dans ce brain-là, de toute façon.
6: Il m'a l'air faux, donc je pense que c'est vrai.
0: Vas-y, vrai.
7: Et ça suggère qu'il y a genre Léa Passion camping, mais camping français, tu vois, genre
5: camping 2.
7: Bon, écoute, Léa Passion Franck Dubosc. Moi, j'ai envie de dire faux.
5: C'est vrai.
0: Est-ce qu'on tient les scores ou on s'en fout?
7: J'en ai intense.
0: Est-ce que t'as un point de moins que nous?
7: Oui.
5: En vrai, j'en ai beaucoup trop, je me rends compte.
7: Il y a 50 initialement, c'est ça?
5: Oui, okay. Mais j'ai un peu baissé. Léa Passion artiste.
0: Ah oui, attends.
6: Bah...
0: Ouais, ça me semble grave. En fait, ça me semble grave possible en mode c'est des jeux DS, t'as dit.
5: Mm-hmm.
0: Donc il y a grave du dessin, il y a un micro, donc tu peux grave faire de la musique et tout. C'est archi possible.
6: Ah, je pense pas. Mm-hmm. Il y avait déjà un jeu de dessin sur la DS.
5: Académie, je sais pas quoi là.
6: Ouais.
7: Il y avait PictoChat aussi.
0: Et Flipnote aussi, non?
6: Oui.
0: Truc d'animation, là.
5: Mais ça, c'était sur les DS un peu plus installés.
6: Ouais.
5: Installés. Un peu plus installés dans le jeu.
6: Ouais.
7: Elle pèse.
5: Du coup.
0: Moi, je dis oui.
7: C'est trop vague, quoi.
6: Moi, je dis que c'est.
0: C'est vrai que c'est très vague. Ouais. Je dis vrai, quand même.
7: Puis, Léa Passion, je mange des cailloux, c'est un peu compliqué, quoi.
6: Dans la France à Macron.
0: Léa Passion précarité.
7: Léa Passion guillotine. Moi, j'ai envie de dire. Bon, je vais quand même dire vrai.
5: C'est vrai.
7: Parce que c'est. Ouais.
0: Putain. Yes!
5: Léa Passion hôtel de luxe.
0: Aurait-il osé? moi je dis faux.
5: Ok.
0: Parce que ça voudrait dire que le personnage principal se met en mode métier de service vraiment. Et je sais pas pourquoi ça me semble pas crédible dans ce lore où elle a l'air d'être riche et de faire des activités de personne riche.
7: De droite un peu Léa. Mais après elle avait un restaurant tout à l'heure.
0: Ah, à moins que ça soit cliente d'un hôtel de luxe, mais donc fou quoi concrètement. Il y a rien
7: Léa
0: à faire.
7: Passion milliardaire.
5: En fait, Léa Passion, c'est soit des mini-jeux, soit des jeux de management en fait.
6: Ouais, alors, c'est soit ce que j'allais dire, soit moi, cuisine.
0: Ah, en mode jeu de gestion d'un hôtel.
5: Bah oui. En fait, c'est ça.
6: Moi, j'aurais dit vrai du coup.
0: Moi, je dis faux quand même.
5: Ok.
7: Je dis vrai aussi.
5: C'est faux.

0: vacances, elle s'occupe de tortues et après c'est tout, tu vois. C'est peut-être c'est juste un mini-jeu.
1: Non, mais quelle vie qu'elle a, Léa, quand même.
0: Mais ouais, de fou.
2: Moi, je dis que ça existe.
3: Moi, ça existe.
2: Oh, putain, je suis trop nulle.
1: En Maëlle, fait, c'est ça que je ne comprends pas aussi. C'est qu'il y a trop de trucs qui se ressemblent tout le temps.
0: Oui. Sens.
1: Léa, passion, amour fou.
2: Quoi? Alors, faut vraiment étirer son cerveau pour trouver des mini-jeux sur le thème de l'amour fou, non?
1: De ce que j'ai vu... J'ai l'impression que c'est un peu un truc comme amour sucré, mais je suis
3: ouais,
1: pas sûre.
3: Ouais, un peu visual novel.
2: Ah.
1: Enfin,
2: donc
1: je sais
2: ça,
1: pas.
2: Donc
1: moi,
2: ça
1: j'ai
2: n'a rien
1: joué
2: à voir encore. Donc c'est faux.
1: Pourquoi?
2: Je pense que c'est faux.
1: Parce que j'ai joué à tous.
2: Non, parce que tu mets ça de manière très crédible, ouais. Comme s'il existait
1: bah,
2: vraiment.
1: Je le ferai pour tous. Hein,
2: oui, oui, c'est ça, ça, c'est ça, c'est ça. Moi, je pense que c'est faux, ça n'existe okay. pas.
3: Moi, je dis que c'est vrai, du coup.
0: Je pense que c'est faux. C'est peut-être un autre titre, genre.
1: C'est faux. C'est une extension des Sims.
3: Je suis vraiment trop nulle. En fait, il faut prendre l'inverse de ce que je dis.
1: Léa, passion vétérinaire, safari.
2: Oui, c'est vrai.
3: C'est vrai.
0: On va interroger Emily maintenant.
2: C'est fou qu'ils aient pas fait l'animal de la ferme, du coup. Si ça existe vraiment, les.
1: Léa, passion journaliste.
2: Wow.
0: Qu'est-ce que tu fais dessus?
3: Il me dit un truc, mais je sais pas si c'est un faux souvenir.
1: Ah, alors, moi, de ce que j'ai vu, elle a des petites lunettes rouges et une petite écharpe.
2: Là, c'est du contre-brain, donc
0: mais
2: il
0: après,
2: existe.
0: Ce que t'as vu, c'est peut-être des hallucinations aussi, on sait jamais.
1: C'est
0: donc
1: juste, pourquoi tu dis c'est du contre-brain? J'ai fait une blague sur Pascal Pro.
2: J'avais pas compris.
0: Ah ouais, d'accord.
1: Il prend la ISL, là.
2: J'avais pas compris la blague.
1: Elle a fait une blague sur Pascal Pro, je pense qu'il existe. Ouais, je lis en L.
2: Pascal Pro, c'est un peu l'antithèse de Léa Passion.
1: Pourquoi?
2: Parce que lui il est professionnel. Genre c'est Pascal Pro, c'est un vieil homme, et elle c'est Léa Passion, donc
1: oui,
2: c'est pas
1: c'est
2: son
1: vrai.
2: Métier,
1: c'est
2: et c'est une jeune femme.
1: Métier, en
2: c'est vraiment les némésis.
0: Attends, elle fait tout ça par bénévolat, non. Léa là.
1: Bah,
0: genre,
1: je sais
0: en
1: pas.
0: Vrai, elle est.
2: Ah, c'est sa passion, c'est un métier passion quoi.
1: C'est un métier passion. Du coup, vrai ou faux?
3: Moi je dis vrai.
2: Moi je dis vrai.
1: Ça existe.
3: Nice.
1: Léa Passion.
0: Non.
3: Non.
0: C'est faux.
2: Bah non,
0: attends, si ça existe, c'est une dingue.
1: Genre, tu fais ton jeu de Léa Passion.
2: Ou alors, c'est passion sur le lait au fruit de la passion. Genre, Léa Passion.
1: Mais c'est mal orthographié, c'est quoi.
0: Pas mal.
1: Non, ça existe pas.
2: Est-ce qu'il y a le Léa Passion à Pagnan?
3: Sur la place du Capitole.
0: Oh my god.
1: Léa Passion, soirée déguisée.
2: What?
3: Je vois.
2: Mais c'est encore un truc de gestion.
0: J'ai du mal à voir comment ça peut se décliner.
3: Ouais, je vois pas.
0: Mais après, je vois un peu genre des trucs genre WarioWare là avec des petits jeux où tu fais n'importe quoi. Tu vois, Mario Party, des trucs comme ça. Tu
2: alors
0: vois.
2: Oui. Moi, dans ma tête, ça pourrait aussi être une extension des Sims en mode il y a des déguisements farfelus.
0: J'avoue.
2: Mais je vois pas comment un jeu entier peut être construit sur la déguisée. Mais ça se trouve, c'est un brain.
0: C'est quoi le jeu où tu dois mettre des costumes là?
1: Quoi?
0: Où tu dois te défiler là, j'ai plus le nom.
2: Ah, c'est pas dans Roblox?
1: Impress.
0: Ouais.
2: Mais c'est dans Roblox que les gens jouent à ça, je crois.
1: Ouais, ouais.
0: J'en sais rien du tout.
1: Moi je dis faux.
0: Moi je dis faux.
1: Faux.
0: Faux.
1: C'est faux.
2: Ah là là, on est trop fort.
1: Bravo. Léa Passion, bijoux de rêve.
2: Oh, en mode elle serait joaillère?
0: Ouais, moi j'ai envie de dire vrai.
2: Bijoutière?
3: Il y avait un mini-jeu dans le jeu de Tamagotchi sur DS où tu faisais des bijoux aussi. Donc je pense qu'ils ont plagié. Donc j'y crois à fond.
2: Attention, parce qu'il y a déjà eu vacances de rêve. Là, c'est bijoux de rêve.
1: Ouais.
2: Ils sont à fond dans le rêve, quoi. C'est un.
0: Ils t'en vendent plein. Hein. C'est sûr que.
2: Ah, je vais être audacieuse, je vais tenter un faux là-dessus.
1: C'est faux.
2: Je suis très contente. Après, j'ai quand même fait une erreur.
0: J'avoue,
2: mais...
0: là.
1: Léa Passion, ma boutique de rêve.
2: Non, mais il faut arrêter avec le rêve. Ma boutique de rêve.
3: Bah, du coup, je pense qu'il est vrai. Parce que du coup, il y a eu le faux sur le bijou de rêve juste avant.
2: Alors,
0: tu penses que c'est le big brain en mode.
2: Il y a la méta rêve et il y a la méta. Est-ce que Louise nous engendrerait trois faux d'affilée? Ce qui est possible. Hein. Mm-hmm. Elle peut nous contre-intuiter comme ça.
1: Mm-hmm.
2: Ma boutique de rêve.
0: De tout et n'importe quoi en plus.
2: Bah, c'est vraiment jeu de gestion quoi. Oui, ça existe.
1: Oui.
2: Pour moi, c'est vrai.
1: Oui, c'est vrai.
2: Bah attends, Vinette, t'avais pas répondu. Ah,
0: j'avais dit, c'est vrai.
1: Bravo, Vinette, pardon.
0: Ah oui, j'ai dit que c'était vrai.
1: Léa Passion, maîtresse d'école, classe verte.

0: Oh, donc encore une fois, il y aurait peut-être plusieurs maîtresses d'école. Mmh. Ou peut-être pas, en fait.
1: Peut-être c'est vrai et ça s'appelle Léa Passion Scout. Juste, tu vois, genre. Mmh.
2: C'est quoi Scout, c'est les gars, et c'est quoi le nom des meufs?
0: Oui.
1: Les scooters.
0: Je cherche le nom.
2: Les scooters.
0: Scooter. Je retrouve pas le nom, ça me frustre. Bon, ça peut s'appeler les scooters.
2: Oui, mais ça y peut avait s'appeler, mais moi je me souviens que j'avais découvert qu'il y avait un autre nom. En fait.
0: Oui. Mais c'est pas les guides, il y a pas un truc avec guide ou genre.
2: Les reines.
0: Les queens. Pour moi, c'est vrai, avec une classe verte là.
3: Je pense pas, je dis faux.
1: Moi, je dis c'est vrai.
2: C'est faux. C'est vrai.
0: Quoi?
2: J'ai fait un petit ouh là. Attends, ça fait long là mon jeu ou pas?
0: C'est super. T'en as encore beaucoup?
2: J'en ai encore beaucoup. Du coup, je vais peut-être les sélectionner.
0: Eh ben, fais comme tu le sens. Mais c'est super. Il y en a tellement des Léa Passion par contre.
2: Eh oui.
1: Mais surtout qu'on fait un vente plein quoi.
3: Quand tu prends tous ceux qui existent pas.
1: Léa Passion Podcast.
2: Léa Passion Médecine.
0: Alors là,
1: je pense que ça devrait exister.
3: Ouais, je pense.
0: Bah alors là, je suis dans un truc.
3: Ça serait
0: de...
3: pas plutôt Léa Passion Docteur ou un truc comme
1: genre
3: ça.
1: Genre dentiste.
0: Bah c'est ça, je me dis que ça serait peut-être plus précis quoi. Parce que médecine, c'est très large. Pour un truc, ils auraient pu diviser en 50 jeux et en faire plus d'argent.
1: Il y a 50 missions, c'est que des Doliprane. Et tu te fais chier quoi. Genre, j'avoue que je comprends le.
0: Léa Passion Médecine, pour moi, c'est faux.
3: Je dirais que c'est faux aussi.
1: C'est faux aussi, vas-y.
2: C'est vrai.
0: Ah putain, oh, mais vous m'avez suivi dans ma merde, hein. Vous étiez pas obligé.
1: Non, mais en vrai,
0: hein.
1: je suis d'accord sur le fait qu'ils sont pas précis. Moi, j'ai besoin de précision dans la vie déjà en bas de base. Ça m'angoisse.
0: Ouais.
1: Je joue plus à Léa Passion. J'y jouerai pas déjà.
2: T'arrêtes.
1: J'arrête d'arrêter.
2: Je recommence Léa Passion. Léa Passion, soirée pyjama.
3: Oh.
0: What? Sachant que le truc sur la déguisée, c'était faux tout à l'heure. Est-ce que là, ce serait un double brain ou est-ce que c'est un simple brain?
3: Bof, je sais pas.
0: Soirée pyjama.
1: C'est quand même une passion. J'ai envie de dire c'est faux. J'espère que c'est faux.
0: Pour moi, c'est vrai, vrai.
2: C'est faux.
3: Oh, putain.
0: Oh, je m'enfonce là, deux erreurs d'affilée. Bravo, vie. Bravi.
2: Léa Passion, croisière de rêve.
3: Encore le rêve.
0: Encore.
1: Ça a l'air vrai de fou.
0: Ouais, vrai.
3: Faux.
2: C'est faux. Okay.
0: Mais je me fais. Ah,
1: là, je suis allumé.
0: C'est mon downfall.
2: Léa Passion bébé 3D.
1: Léa Passion bébé 4 hommes.
3: Léa Passion bébé, je sais que ça existe. Est-ce qu'il est en 3D?
0: Bébé 3D?
1: T'imagines des bébés en 2D?
0: Mais c'était pas. Attends. Il y avait pas une chanteuse en 3D qui s'appelait un truc comme ça?
1: Ilona.
0: Bébé Lily. Et qui était en 3D.
2: Léa Passion bébé Lily.
1: Léa Passion Crazy Frog. C'est vraiment horrible.
0: Léa Passion bébé 3D. Ouais, vrai.
2: C'est bon?
1: Faux.
2: C'est vrai.
1: Ouais, j'étais sûr.
0: Oh, la remontada, let's go. J'étais sur ma descente à dalle, justement.
1: Tu comptes les points, en fait, depuis tout à l'heure. C'est ça, tu comptes les points.
0: Je compte que mes points. Tête.
2: Léa Passion, soirée de rêve.
1: Mais arrête de rêver, Léa.
0: J'en peux plus.
1: Regarde tes passions.
2: La rêveuse, en fait.
0: Alors,
1: Léa, elle a du TDAH.
0: Les deux rêves, on est sur du 50-50. Sur tous les trucs de rêve, il y a des vrais, il y a des faux. Par contre, les soirées étaient toutes fausses jusqu'ici, je crois. Sur la pyjama et soirée déguisée, c'était faux.
1: C'est peut-être la seule soirée qui est vraie.
0: Sur la méta, est-ce que c'est la première soirée vraie et elle est arrivée en dernière pour nous piéger? Ou est-ce que c'est juste une nouvelle soirée fausse?
3: Ouais.
0: Moi, je dirais que c'est faux. Je dirais que c'est vrai.
1: Peut-être que Léa, elle a plein de passions parce qu'elle a pas d'amis. Et du coup, c'est pour ça qu'elle a pas de soirée, tu vois.
2: Oh non, la pauvre.
1: Moi, j'ai envie de dire que c'est vrai parce que j'ai envie qu'elle ait quand même des amis, Léa.
0: Moi, je dis que c'est vrai aussi.
3: Ouais, vrai.
2: C'est
3: aussi.
2: Vrai.
1: Quelle est-ce qu'elle a des amis?
0: T'as essayé de nous brain là-dessus.
1: Léa Passion DA.
0: Déa
1: ou auteur,
0: directrice artistique. Léa Passion consulting.
2: Léa Passion hôtesse de l'air.
0: Oh, c'est vraiment Barbie quoi.
3: Ouais.
1: Ouais, ils avaient juste pas les trois.
0: Bah, ça paraît ça possible.
1: Ça devrait exister, ouais.
0: Ça semble très possible. C'est même presque trop possible pour être vrai.
3: Je vais dire faux du coup. Tu m'as convaincu.
1: C'est juste pour vendre des avions miniatures après. Comme les transformer.
0: Est-ce qu'il y a du merch et des produits dérivés, Léa Passion?
2: J'en rêve absolument.
1: Parce que c'est des, Florence Floristier à la place de Léa Passion.
0: Florence Passion.
1: Je pense qu'il existe, moi.
0: Moi, je dis
2: c'est faux.
4: Oh,
1: on ne peut plus rien croire dans ce
2: en
1: monde.
2: Fait, vous me dites quand vous en avez marre. Hein. Ok.
1: Ça veut dire continue, je crois.
2: Léa, passion, chef 3 étoiles.
0: Ah, c'est précis ça.
1: Pourquoi 3
0: ouais. J'essaie de lire dans ton cerveau.
3: Mmh. Que... Sachant qu'il y a déjà la cuisine.
1: Est-ce que ça va que jusqu'à 3 les étoiles de restaurant?
0: Oui.
3: Ouais.
0: Dans le guide Michelin,
1: c'est
0: oui.
1: Les hôtels qui vont jusqu'à 5.
0: Oui. Ouais. Exactement. Moi je vais dire. Il y a l'étoile verte aussi. Le guide Michelin, ils ont créé l'étoile verte dans les années 2010, je crois, pour genre les cuisines engagées écolo.
3: Oh, wow.
0: Genre okay. Sur le local, zéro déchet, tout ça.
2: Ok. Parce qu'Alain Passard, il l'a.
0: Je sais pas du tout. Alain Pachard.
2: Pachard.
0: Alain Pachard.
2: Alain Pachard.
0: Alain Pachard, chef 3 étoiles, vegan de Paris. Enfin, vegan depuis peu, mais légumier depuis longtemps.
1: Mais chef depuis longtemps.
0: Et chef depuis très longtemps. C'est un vieillard, le
1: chef. Il est sorti avec une toque.
2: Un peu chiant.
1: La coque en 2D.
0: Moi, je dis que c'est faux. Vrai pour moi.
1: Je dirais faux aussi parce qu'il y avait déjà le restaurant, je sais pas quoi.
0: Je viens de penser à un truc. Si c'est censé être un jeu international, 3 étoiles. Ah bah non, c'est connu à l'international, 3 étoiles.
3: Il y en a même.
1: It's Michelin.
0: Bah, oui,
2: c'est
0: oui.
2: Quoi les réponses là? J'ai pas su.
0: Vrai.
2: C'est faux.
1: Faux.
2: C'est vrai.
1: Ah,
3: trop forte.
0: J'ai envie d'y jouer.
2: Bah tu joueras avec moi quand on fera ça me fait tests.
1: Un live stream Léa Passion.
0: Ça me fait penser au fait qu'il y a un jeu, il y a plusieurs jeux, Hell's Kitchen, qui est l'émission de une des émissions de Gordon Ramsay aux États-Unis, où c'est juste Gordon Ramsay qui te gueule dessus pendant tout le jeu et il te redit les mêmes phrases préenregistrées.
1: Il a un ego de malade ce gars. Oui, il a des restaurants blague. Où il y a des écrans où il y a que lui partout. C'est un cauchemar. J'ai l'impression d'être dans un
0: cauchemar en cuisine.
1: Cauchemar en restaurant carrément là. Mais c'est vraiment genre un espace liminal, tu vois, tu rentres, tu vois des Gordon Ramsay partout, c'est le miroir quand t'es dans les fêtes foraines, tu te perds.
0: Wow, les backrooms.
1: Au lieu de te voir toi dans les miroirs, c'est des Gordon Ramsay partout, tu vois. Et... cauchemar.
2: Léa, passion, aventure, le secret de la bibliothèque.
0: Quoi? Non mais attends. Là c'est vraiment un truc full narratif histoire quoi.
3: Bah, c'est un titre de professeur Layton.
0: Oui, ça fait vraiment ça.
1: Indiana Jones.
2: C'est quoi les titres? L'étrange village. Destin perdu.
3: Ouais.
2: La boîte de
1: Pandore.
2: Bah c'est Pandore,
1: ouais. Je crois.
2: La boîte de Pandore.
3: Il y a le truc perdu. Des Aslantes là.
2: Le spectre.
3: Ouais.
2: L'appel du spectre. Je suis en train de terminer l'appel du spectre en ce moment. Enfin le re-terminer du coup.
3: Stylé.
1: Du coup il y a du paranormal dedans.
2: Quoi?
1: Il y a du paranormal dedans ou pas?
2: Dans l'appel du spectre?
1: Ouais.
2: Un peu.
3: Bah, ce qui est marrant avec tous les Layton, c'est que t'as un gros build-up de fou pour une résolution où t'es en mode. Bah, en fait, c'était pas ce que tu croyais du tout.
2: Mais il y a un peu de paranormal spoiler, mais... quand même.
3: Ouais,
1: c'est un épisode de Scooby-Doo,
2: celui-là,
1: en fait.
2: Dans celui-là et dans Destin perdu.
3: Ouais, ouais, ouais.
1: À la fin, ils enlèvent le chapeau des Layton et en fait, c'est un proprio.
3: Tu rigoles, mais il y a un peu ça. Hein, quand le premier.
2: C'est trop bien.
1: Plagiat de Scooby-Doo.
2: Du coup.
1: C'était quoi déjà?
0: Moi c'est faux, oui, je pense que c'est faux. Aventure, le secret de la bibliothèque.
1: Ça, je pense que tu l'as emprunté à un autre jeu.
0: C'est une ref à Jane Austen qui rentre ta bibliothèque, je pense. C'est faux.
1: Attendez, regardez son livre. Non, ça va.
2: Tu dis quoi?
3: Moi je dis que c'est vrai.
2: C'est faux.
3: Cool.
2: Mais je vous le dis parce que je ne l'ai pas dit. En fait, il y a vraiment Léa Passion Aventure et l'autre c'est Mystère au lycée.
3: Ah bon, ouais.
0: Okay.
2: Pas si
3: éloigné, ouais.
2: Éloigné.
0: Ok.
2: Il y a Léa Passion Décoration d'intérieur et ce qui est fou avec celui-là. C'est qu'il est en collab avec Ikea. Et ça m'a fait mourir
0: le jeu
2: de rire.
0: Ah, c'est horrible.
2: Ça m'a fait mourir de rire.
3: Est-ce que les Sims ont déjà fait une collab avec Ikea ou pas?
2: Je sais pas. Ils ont déjà fait des collabs, déjà, de court? Moi, ça m'étonnerait pas.
0: Je sais que dans Mario Kart 8, il y avait une collab avec Porsche, mais ça
3: avec
0: n'a rien
3: Mercedes,
0: à voir.
3: Ouais.
0: Ah oui, Mercedes, pardon.
3: Ouais, ouais. Et du coup, tu pouvais jouer Link qui était dans une grosse Merco.
0: Mais bon, ça n'a aucun rapport. affreux.
2: Du coup
1: bah, ce serait...
0: Ah pardon, je croyais que tu nous le disais.
3: Moi j'y crois.
1: Ça serait
0: je croyais que tu nous le disais comme un fact.
3: Quoi que.
1: Comme un fact en plus. Sonso.
3: Ouais.
1: Ils ont rien fait d'autre et là il y a Ikea d'un coup.
0: Non, c'est faux de fou.
1: Genre, je sais pas.
0: Attends.
1: Ah, ça a l'air d'être
3: moi,
1: vrai là. Je me fais brain là.
0: C'est ça le problème. Mais est-ce que c'est un brain ou c'est un double brain?
1: C'est un brain dans le brain.
2: Comme ça.
1: Brainception. Moi, bon, je dis faux.
0: Vas-y, je saute à pieds joints devant, c'est vrai.
2: C'est faux.
0: Oh putain. C'est ce que j'avais dit en premier, j'ai trop le seum.
2: Et c'est une vanne de mon co-auteur Antoine.
4: Ah, bravo. Il m'a
0: dit, Antoine est tout le temps là.
2: Tu la vends bien. Oui,
1: c'était bien vendu.
0: J'ai trop le seum, j'y croyais pas du tout. Je sais pas pourquoi j'ai changé au dernier moment. Bravo, bravo, vous nous avez eu.
2: Bon, je vais finir sur ça, j'en avais plein d'autres, mais ça va pas que ce soit trop long. Mais je peux vous lire les vrais en soi, comme ça vous les avez. Il y avait aussi...
0: les mentions honorables.
2: Il y avait mariage de rêve, star de la pop, star de cinéma, vétérinaire en Australie, vétérinaire ami des animaux, donc il y a vraiment les deux, quoi. Il y a aussi vétérinaire 2.
1: Attends, parce qu'il y a un vétérinaire qui est pas ami des animaux.
0: Vétérinaire
1: les déteste. Elle râle à chaque fois qu'elle fait un truc.
2: Léa passion ennemie des animaux.
0: C'est juste Léa passion abattoir.
3: Léa passion,
1: Léa passion hater de fou.
0: Elle tue le plus d'animaux possible.
1: Oh, l'enfer.
2: Après, Antoine avait proposé Léa passion cocktail. Moi, j'avais proposé Léa passion Oktoberfest. Et Léa Passion Manif aussi. Antoine avait aussi proposé Léa Passion Barista.
1: Ça a l'air vrai en vrai.
0: Bah, est-ce que le mot barista existait à l'époque des Léa Passion ?
2: Léa Passion Coiffure n'existe pas.
0: Ah, ok.
2: Ça aurait été un bon brain, je pense, mais c'est fou quoi.
3: Alors que tu peux faire des trucs de ouf.
2: Léa Passion Opticienne, voilà.
0: Ça existe, ça ?
1: Ça existe.
2: C'est moi qui l'ai inventé.
1: J'ai eu peur.
2: Voilà, mais il y en a encore plein d'autres en vrai, et il y a beaucoup de rêves. Le plus connu aussi est Mes secrets de filles.
3: Ah, waouh.
0: Et est-ce qu'il y a équitation ? Ou j'ai rêvé complètement ?
2: Il y a équitation, mais c'est un autre nom.
0: Comment ça ?
2: C'est genre vie de ranch, ou je sais plus, c'est un autre truc comme ça.
0: Ah, ok. Ouais.
3: Ok.
0: Ok.
2: Voilà, c'était mon petit jeu Léa Passion.
0: Bravo.
1: Du coup, il y a Léa Passion cheval et il y a Léa Passion vie de ranch.
2: Non, je sais pas s'il y a Léa Passion cheval.
0: Ah, non, mais oui, c'est que moi.
1: C'est juste, je suis premier degré de fou, ouais. Quoi, j'arrête.
0: En fait, ce que je disais au début en mode le plus connu pour moi, c'est juste que je pense qu'à l'époque où j'ai dû entendre parler des Léa Passion, la seule image qui m'était restée en tête de ça, c'est un Léa Passion avec une tête de cheval. Mmh. J'étais en mode.
1: C'est Léa avec une tête de cheval. C'est Bojack Horseman. Je vais
0: faire. Léa Passion poniplée.
2: Léa Passion misandrie.
0: Oh, faut qu'il fasse la série des Léa Kink.
2: C'est vraiment la plupart du temps une fillette de 8 ans, meuf.
0: Mais non, mais du coup, elle a grandi.
2: D'accord, ouais.
0: C'est 20 ans plus tard.
2: Mmh.
1: Ah, donc elle avait bien des métiers d'adulte alors qu'elle
3: Alors, il y a le Mister Woodsey.
2: En fait, c'est une sorte de licence, un peu un truc que tout le monde utilise. Des fois, elle est peut-être grande, des fois, elle est peut-être petite.
1: Ah ouais.
2: En tout cas, ce que je sais, c'est que dans Léa Passion Cuisine, elle est petite. Elle est pas petite, mais elle est ado ou jeune fille. Elle a pas un resto, elle fait à manger chez elle pour des gens qui lui demandent à manger, quoi. Et elle est un peu traiteur particulier ou je sais pas quoi. Mais elle a pas de resto. Genre, tu dois pas gérer le resto.
3: Mm.
2: Tu dois faire des petits plats et tu dois décorer les assiettes. Banger.
0: Merci pour cet excellent jeu.
2: Merci à vous.
0: MUF ! C'est la fin de MUF pour cette semaine. J'espère que ce sublime jeu de Louise vous a ramené en enfance. Peut-être a réveillé en vous une nostalgie des jeux Léa Passion, ou alors vous n'aviez pas du tout la ref. En tout cas, on se retrouve la semaine prochaine pour la troisième et dernière partie de cet épisode avec Émile Lévinotte. Il reste encore plein de choses, il reste encore un jeu, il reste encore les recommandations culturelles qu'on fait à chaque fin d'épisode. Bref, vous en aurez pour votre argent, et dans tous les cas, on a encore plein d'épisodes après à vous diffuser, évidemment. Donc on se retrouve mardi prochain à 19h, vous connaissez le créneau, vous avez l'habitude. Et évidemment, on vous laisse avec le reste de la soirée sur Radio Campus Amiens. À bientôt.

Strictly good vibe in the studio, sen. Ok, on reste avec Bagowaya et le morceau du même nom. Recut du Marcus Garvey de Burning Spear, sen. Ça se passe une fois de plus en 1975.

Yes, Massive, j'espère que ça te met Irie pour passer un bon dimanche après-midi, Sin. C'était Mr. Big Youth. On enchaîne avec le frère qu'on appelle Joseph Erlox. Le morceau, c'est Free Up the Black Man. C'est produit chez Original Music.

Joseph Erlogsen, Rutical Music, Rutical Style, we love it. On reste sur la version, on accueille maintenant Sista Anaïs sur le microphone, Sen, présente dans les studios pour représenter le Culture Wax Station. One big family, they are.

Oh, what a vibe, Sin. Respect, Sister Anaïs, my queen, my princess, Sin. T'es toujours sur le Culture Wax Station, moi-même c'est Ranking Judah, tout ça, ça se passe sur Radio Campus Amiens, 87.7 FM, www.radiocampusamiens, Sin. So, next selection is coming. Round the track.

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1: Yes, I am une fois de plus, c'était Modé Music Massive. On passe maintenant.

Yes, I am, Dr. Alimentado, sin. Ok, t'es toujours sur Culture Wax Station, ça se passe sur Radio Campus Amiens 87.7 FM. On enchaîne avec une petite session cuivre, on commence avec Tony McCook, célèbre saxophoniste. Le morceau

Great, great Tommy McCookson. Neuf respect. On reste toujours avec ce grand saxophoniste, toujours sur le même LP. Cette fois-ci, le morceau, c'est Lamb's Bread Herb. Je te précise que tout ça, c'est arrangé et produit par Bunny Stryker Listen. Le LP s'appelle Hot Lava, une fois de plus. Tommy McCook. Lamb's Bread Herb. Robbie Shakespeare sur la basse.

Next selection is coming. Send Hands Up. On reste avec les cuivres. Une production Tapazuki. Vin Gordon sur les arrangements. Send. Le morceau s'appelle Water Pump.

Yes, I Massive, bien sûr, t'as reconnu la sélection. Mr. Dillinger, le morceau s'appelle Buckingham Palace. Yes, I. They want the Jedi Nagrava. 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Foundation stylist, eh?

0: Yes, I am. On va rester avec Dillinger et le morceau Ragnar Paisa.
1: My father's name was Elijah.
0: Morceau tiré du 12 pouces, produit chez Island. Ça se passe en 1977. Dillinger.

Yes, hi, pour ceux qui viennent d'arriver, qu'on kiffait le morceau, c'était Ragnam Paiza de Dillinger Sin. Ok, il nous reste même pas un petit quart d'heure, Massif, t'es toujours sur Culture Wax Station, ça se passe sur Radio Campus Amiens 87.7 FM. Next Selection, produit chez Freedom Sound, Sin. Le monsieur c'est Trinity, et le morceau c'est Give Thanks and Praise. Produit par Clifton Campbell, Massif, Sin.

Ok, la dernière sélection, c'est une spéciale dédicace à mon poteau Joseph. Le groupe, c'est The Trojans. Et le morceau, c'est The Spirit. C'est une ska version. Bon après-midi à tous, bon dimanche. On se retrouve dans deux semaines sur Culture Wax Station. C'est une...

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Mais mon propre cri me réveilla, et je revins à moi. Ainsi Zarathustra raconta son rêve, puis il se tut, car il ne savait pas encore comment interpréter son rêve. Mais le disciple qu'il préférait se leva rapidement, prit la main de Zarathustra et dit « Ta vie elle-même nous donne l'interprétation de ce rêve, Zarathustra. N'es-tu pas toi-même le vent au sifflement strident qui ouvre à la volée les portails des châteaux forts de la mort ? N'es-tu pas toi-même le cercueil plein de méchancetés multicolores et des grimaces d'anges de la vie ? En vérité, comme des milliers d'éclats de rire enfantins, Zarathustra vient dans tous les sépulcres, se riant des veilleurs de nuit et des gardiens de tombeaux et de tous ceux qui font sonner leurs clés sinistres. Tu vas les effrayer, les renverser de tes éclats de rire. Évanouissement et réveil prouveront ton pouvoir sur eux. »

Le temps est écoulé où il pouvait y avoir du hasard pour moi. Et que pouvait-il bien m'arriver maintenant qui ne me serait pas déjà propre? Il ne fait que revenir. Il ne fait enfin que retrouver à moi ce moi qui m'est propre et ce qui de lui était depuis longtemps au loin et dispersé parmi tous les objets et les hasards. Cela revient. Ne faut-il pas que tout ce qui peut arriver soit déjà une fois arrivé? Vois, nous savons ce que tu enseignes, que toutes les choses reviennent éternellement et nous-mêmes avec elles, et que nous avons déjà été là une éternité de fois et toutes choses avec nous. Maintenant, je meurs et je disparais, dirais-tu, et un bref instant, je ne suis plus rien. Les âmes aussi sont mortelles, comme les corps, mais le nœud de cause dans lequel je suis emmêlé revient. Il me créera de nouveau.

0: afin qu'un jour je sois prêt et mûr à l'heure du grand midi. Prêt et mûr comme bronze en fusion, comme nuée grosse d'éclairs épis de les gonfler. Prêt pour moi-même et pour mon plus secret vouloir. Un arc qui pour sa flèche brûle d'amour, une flèche qui pour son étoile brûle d'amour. À l'heure de son midi, une étoile prête et mûre, ardente, transpercée. Sous les flèches destructrices du soleil, une étoile béate. Un soleil même et un inexorable vouloir solaire dans sa victoire prêt à s'anéantir. Ô vouloir tournant de toute nécessité, ô ma nécessité pour une seule grande victoire me ménage.
1: Ainsi parlait Zarathoustra.
2: Vous, Créateur, vous, âme supérieure, celui qui doit enfanter, celui-là est malade. Celui qui a enfanté est impur. Demandez aux femmes. On n'enfante pas parce que ça fait plaisir. La douleur fait caqueter les poules et les poètes. Vous, Créateur, beaucoup de choses en vous sont encore impures. C'est pourquoi il fallait que vous soyez mère. Un nouvel enfant. Oh, combien de saletés nouvelles est aussi venu au monde. Écartez-vous. Et celui qui a enfanté, celui-là doit laver son âme.
1: Et celui qui a enfanté, celui-là doit laver son âme.
3: Azosprach Zarathoustra.
1: C'est parce que je suis impur que je crée pour me purifier que j'enfante de ma douleur.
2: Que tu aies dit un jour, ô Zarathoustra, l'esprit est la vie qui taille elle-même au vif de la vie. Cela me séduisit et me conduisit vers ton enseignement. Et, en vérité, j'ai augmenté mon savoir de mon propre sang.
1: Je vous le dis, il faut encore porter du chaos en soi pour pouvoir donner naissance à une étoile dansante. Oh oui! Beaucoup de chaos! Une infinité de chaos qui toujours se renouvelle peut-être, sûrement.
2: C'est moi que tu veux? Moi? Moi, tout entier? Ah, et tu me martyrises, que tu es. Tu martyrises ma fierté. Donne-moi de l'amour qui va donc me réchauffer. Qui m'aime encore? Tends tes mains chaudes. Donne le brasier du cœur. Donne-le-moi, à moi le plus solitaire. Que la glace, ah, cette couche de glace, font brûler du désir de l'ennemi. Oui, de l'ennemi. Donne-toi, abandonne-toi, très cruel ennemi, abandonne-toi à moi.

Hélas, l'homme à jamais revient. Toujours revient le petit homme. C'est dans leur nudité que tous deux je les avais vus. Le plus grand et le plus petit homme. L'un à l'autre trop pareil, trop humain. Même encore le plus grand. Bien trop petit le plus grand. De l'homme ce fut mon dégoût. Et même du plus petit le retour éternel. De toute existence ce fut mon dégoût. Nausée, nausée, nausée. Ainsi parlait Zarathustra et soupirait, il frissonnait d'effroi, car de sa maladie il avait souvenance. Mais davantage ses bêtes ne le laissèrent. Davantage ne parle, toi, le

0: convalescent. Ainsi lui répondirent ces bêtes. Mais va dehors, là où t'attend le monde, pareil à un jardin. Va dehors vers les roses et les abeilles et les essaims de colombes, mais singulièrement vers les oiseaux chanteurs, pour qu'ils t'apprennent à chanter. Car au convalescent, il appartient de chanter, à l'homme saint de discourir. Et si l'homme saint veut aussi des chansons, il veut d'autres chansons que le convalescent.
1: Also sprach Zarathustra.

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0: Personne ne sait ce qui se passe aujourd'hui parce que personne ne veut qu'il se passe quelque chose. En réalité, on ne sait jamais ce qui se passe, on sait simplement ce qu'on veut qu'il se passe. Et c'est comme ça que les choses arrivent. En 17, Lénine et ses camarades ne disaient pas « nous allons faire la révolution parce que nous voulons la révolution ». Ils disaient « toutes les conditions de la révolution sont réunies, la révolution est inéluctable ». On fait la révolution qui n'aurait jamais eu lieu s'ils n'avaient pas faite, et qu'ils n'auraient pas faite, ils n'avaient pas pensé qu'elle était inéluctable uniquement parce qu'ils la voulaient. Je vois quelque chose a bougé dans ce monde, ça a toujours été pour le pire. Voilà pourquoi personne ne bouge. Personne n'ose provoquer l'avenir. Faudrait être fou pour provoquer l'avenir. Faudrait être fou pour risquer de provoquer un nouveau 19, un nouveau 14, un nouveau 37.
1: Glorieuse façon, jamais plus rien.
0: Si, parce qu'il y aura toujours des fous.

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